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0: Hey, merci d'avoir choisi Vosges FM en ce allez, quasiment dernier jour de la semaine. Suzanne Vega, Maïlé Cyrus et Elena. Et à 5h, l'info dans les Vosges. Arnaud Pichet, bonjour.
1: Bonjour, bonjour à tous. Intervention d'une équipe du raid en début de semaine à Rue-sur-Moselle pour arrêter un homme suspecté d'avoir gravement blessé sa conjointe quelques jours plus tôt dans le secteur de Nancy. Elle a été lacérée à coups de couteau. Il a été mis en examen pour tentative d'assassinat. Un homme de 39 ans, déjà connu de la justice. Pendant son audition, il a nié les faits. La victime, elle, est toujours hospitalisée. Une femme de 26 ans, secourue sur le sentier des Roches en début de semaine. Elle s'est blessée à la cheville, a dû être secourue par le PGHM avec un hélicoptère. Rappelons que ce sentier de montagne est réputé difficile et cause pas mal d'accidents chaque saison. Une histoire qui se termine bien. Tiens, on reste dans le même secteur avec un chien disparu au Honeck le 19 avril. Eh bien, il a été retrouvé il y a quelques jours par des promeneurs à 15 km de son lieu de disparition. Rogue, c'est le nom de cet animal qui a été recherché par pas mal de monde. Il y a même une battue citoyenne qui avait été organisée. Après quelques soins, le chien a pu regagner son foyer. En foot, dernier match à domicile de la saison pour l'ES Thaon ce samedi contre Ivry. Venez nombreux mettre le feu dans le stade. Ce sera une belle fête du foot avec un bon plan. L'entrée au stade Saillère est gratuite samedi 18h. Et pour le SAS Épinal, c'est le dernier déplacement de la saison pour nos boutons d'or qui auront défié Saint-Privé-Saint-Hilaire. Coup d'envoi à 18h samedi au stade du Grand Clos. Allez, on passe à l'actualité nationale et internationale et la guerre au Moyen-Orient. Israël a mené une frappe dans la banlieue sud de Beyrouth hier soir. Cette attaque est la première sur la capitale libanaise depuis plus d'un mois, malgré une trêve en vigueur depuis le 17 avril. Concernant le détroit d'Ormuz, le porte-avions français Charles de Gaulle va se prépositionner dans la région du Golfe. Signale que la coalition montée par Londres et Paris se tient prête à sécuriser le détroit dont le déblocage doit, selon la présidence française, être décorrélé de négociations entre Téhéran et Washington. Le navire de croisière possiblement touché par le foyer d'Anavirus doit accoster à Tenerife sous surveillance sanitaire. 3 décès ont été enregistrés, 8 cas identifiés et un Français serait cas contact. Un mot de foot, un an après, le PSG va revivre une deuxième finale de la Ligue des Champions puisqu'ils ont éliminé le Bayern de Munich hier soir. Allez, on passe à la météo dans les Vosges. Ciel changeant, pas mal de nuages ce matin, quelques gouttes possibles. Ce sera mieux cet après-midi pour les températures. Ça va monter jusqu'à 15 à 16 degrés aujourd'hui dans les Vosges.
0: Merci Arnaud, retour dans l'info tout à l'heure,
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0: Et en ce jeudi matin, eh bien, je voudrais vous faire déjà une petite annonce aussi quand même et féliciter notre Morgane que vous retrouviez entre 9h et midi et demi. Morgane qui est en congé maternité. Et donc il y a un mini Morgane, ça y est, qui est arrivé. Il répond au doux prénom de Malo, 2 kg 920 et 52 cm. Bienvenue Malo. Il est né à 5h37 hier. Voilà, un futur lefto qui va bientôt prendre ma place, enfin bientôt, encore quelques années. Donc voilà, bienvenue à Malo. Bon début de journée à vous qui venez de nous rejoindre sur Vosges FM. Allez, c'est parti pour une nouvelle journée. Suzanne Vega dans un instant, également Maneskin. Et voici Elena tout de suite sur Vosges FM.
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0: Merci d'être fidèle à vos GFM. Bon jeudi, 5h10.
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0: Une bonne fête également aux Flavie et aux Gisèle, célébrées ce jeudi. C'est l'anniversaire aujourd'hui du dessinateur Philippe Gueluc. 72 ans, l'actrice et puis un petit peu chanteuse aussi, Véronique Jeannot. Elle a 69 ans. L'anniversaire également du chanteur Eagle Eye Cherry. Il fête aujourd'hui ses 58 ans. Bon anniversaire aussi à vous qui êtes nés un 7 mai. L'avantage d'être nés un 7 mai, c'est que vous allez pouvoir fêter ça tranquille sans avoir à mettre le réveil demain. En tout cas pour beaucoup d'entre vous. On continue ce petit-déj. Zazie pour vous accompagner et Chiran. Et voici Miley Cyrus sur vos GFM.

0: Zen en ce jeudi matin. Vous jouez toujours avec MG Motor Épinal à l'occasion de la sortie de la nouvelle MG4 EV Urban. Vous gagnez en ce moment votre séjour en famille au parc animalier de Sainte-Croix. Séjour avec les entrées au parc pendant 2 jours. La nuit avec la vue sur les animaux. Repas petit-déj. Également les qualifications maintenant en reconnaissant notre lefto.
1: Quand je vais dans les mariages, je me dis toujours, tiens, je regarde ce couple et je me dis, mais combien de temps ça va tenir? Donc combien de temps ils vont divorcer? J'ai une vision très optimiste du mariage. On parle

0: De mariage, et il avait joué le rôle d'un photographe dans Le Sens de la Fête avec Jean-Pierre Bacri. C'est un acteur que vous cherchez, ancien membre de la troupe des Robins des Bois. Qui est-il? Eh bien, dites-le nous maintenant. Vous répondez à la story sur la page Facebook de Vosges FM ou alors vous nous appelez 03 29 39 49 49. Votre matinée continue avec dans un instant le groupe Niagara. Je vois aussi Jean-Jacques Goldman et Bruno Mars sur Vosges FM.
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0: ça faisait longtemps qu'on n'avait pas entendu Niagara sur vos GFM. Merci de nous rejoindre pendant votre petit déjeuner. Vous venez peut-être d'ouvrir les yeux. Bon courage, 5h30, le journal des Vosges tout de suite. Arnaud Pichet, bonjour.
1: Bonjour, bonjour à tous. Plusieurs milliers de litres de lait déversés dans un cours d'eau vosgien dans le secteur de Xertigny. 3000 litres auraient fini dans le Cône qui se déverse ensuite dans le canal des Vosges. Ça viendrait d'une erreur de l'usine Lactalis à confirmer. Usine qui a lancé un plan d'action pour corriger le problème. Une enquête est en cours également pour estimer maintenant les conséquences sur la faune et la flore. Tiens, si vous avez entre 18 et 26 ans et que la menuiserie vous intéresse, le Greta CFA Lorraine Sud lance une nouvelle formation en apprentissage. À partir de septembre, il sera possible de se former au métier de menuisier installateur. Mais concrètement, en quoi consiste cette formation? Audrey Paqui, coordinatrice de formation, nous l'explique.
2: On va essentiellement former donc des menuisiers installateurs qui deviennent des professionnels qualifiés dans le domaine de la menuiserie et de l'agencement. Alors, ils vont essentiellement travailler sur les enseignements professionnels pour maîtriser les techniques d'usinage, d'assemblage et d'ajustement. Donc, ils vont être amenés à poser des fenêtres, des portes, des menuiseries, du PVC, toutes sortes de matériaux.
1: Pour vous inscrire et sauter le pas, la formation commence en septembre. Vous pouvez contacter le Greta CFA Lorraine Sud de Remiremont. On vous met toutes les infos sur vosgfm.fr. Du nouveau sur le massif avec 300 pulsatiles d'Autriche qui vont retrouver les sommets du Tannay. C'est une plante emblématique mais fragile des Hautes-Chaumes. Action qui s'inscrit dans le cadre du plan de gestion de la réserve naturelle et qui vise à renforcer la présence de cette espèce patrimoniale emblématique de nos milieux montagnards. Ils ont pris des graines dans la nature, les ont mis en culture au fameux jardin d'altitude du Haut-Chitelet et vont les replanter donc à la fin du mois dans la réserve naturelle nationale du Tannay-Gazon-Dufin. À Domartin-lès-Remiremont, la ferme équestre de Franou a brûlé il y a quelques jours, on vous en avait parlé, mais sachez que la fête agriculturelle prévue les 23 et 24 mai est maintenue, notez-le d'ores et déjà sur votre agenda. Baptême de poney, concerts, spectacles, conférences, balades en forêt les 23 et 24 mai à Domartin-lès-Remiremont. Tiens, une idée de sortie pour ce week-end, cette fois avec la foire aux escargots à Martigny-les-Bains, samedi et dimanche. 70 exposants vous attendent. Samedi soir, un bal avec l'élection de Miss Coquille. Dimanche, un tiercé des escargots. Et attention, le concours du plus gros mangeur d'escargots organisé par le club de foot de la commune. Ça se passe ce week-end à Martigny-les-Bains.
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1: Ciel changeant avec pas mal de nuages ce matin et quelques gouttes possibles, mais ce sera mieux cet après-midi dans les Vosges avec le soleil qui fera quelques jolies apparitions. Pour les températures, 8-9 ce matin, ça remonte un peu en journée, 14 à La Bresse, 15 à Gérardmer-Miremont, 16 sur Épinal, Bruyères et Vittel. Demain, le soleil domine parmi les nuages. Seul le relief vosgien connaîtra le développement de quelques cumulus. Pour les températures, on repasse les 20 degrés. Pour samedi, temps chaud et globalement agréable samedi et puis dimanche, des orages pourraient arriver.
0: Merci Arnaud, retour dans l'info tout à l'heure 6h sur Vosges FM.
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0: Et tout à l'heure, donc à 7h, Justine et Christophe pour la der de la semaine, avec notamment les news de Justine aux alentours de 7h15 à 8h15. Hier, Justine qui vous parlait de ses concerts de printemps à Hugues-Senier et à Golbey qui se déroulent ce week-end, ou encore la marche gourmande, la Goulue à Remiremont, ça c'est ce dimanche. L'occasion pour Justine de pour vous faire hier un quiz musical sur les BO de films familiaux et puis également un quiz sur les spécialités de chez nous. On va en reparler d'ailleurs de la marche gourmande de la Goulue de Remiremont ce week-end évidemment ici sur Vosges FM. Allez, c'est reparti avec Jean-Jacques Goldman comme promis, avec également pour la suite tiens Stromae que vous allez écouter avant 6h.

0: 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Non, vous ne serez pas seul. Vous allez être en famille. Vous allez partir à la découverte des animaux. Parc animalier de Sainte-Croix pour vous grâce à MG Motor Épinal à l'occasion de la sortie de la nouvelle MG4 EV Urban que je vous invite à découvrir d'ailleurs à la concession. Séjour avec les entrées au parc pendant 2 jours. La nuit avec la vue sur les animaux. Repas, petit-déj également. Qualification maintenant en reconnaissant cet acteur.
1: Quand je vais dans les mariages, je me dis toujours, tiens, je regarde ce couple et je me dis, mais combien de temps ça va tenir? Dans combien de temps ils vont divorcer? J'ai une vision très optimiste du mariage.
0: Ancien membre de la troupe des Robin des Bois, c'est lui, le chef de famille, entre guillemets, des Tuches. Qui est-il? Dites-le nous maintenant en répondant à la story sur la page Facebook de Vosges FM ou alors vous nous appelez 03 29 39 49 49. Avant 6h, vous écouterez Sia, également Stromae et cette merveille du groupe Supertramp. Bon réveil avec Vosges FM.
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0: matin, 5h52. Voici tout de suite l'horoscope. Les béliers, ménagez-vous pour bien finir la semaine. Les taureaux, niveau amour, un choix va être à faire. Les gémeaux, vous pourriez avoir besoin de conseils. Il n'y a pas de honte à demander. Hein. Les cancers, soyez authentiques et tout sera plus simple. Lion, agir sur un coup de tête ne sera pas la bonne solution. Les vierges, l'union fait la force. Ne l'oubliez pas. Balance, vous n'aurez pas la tête à travailler aujourd'hui. Scorpion, vous ne pourrez compter que sur vous-même. Les sagittaires, vous n'allez faire que ce qui vous plaît aujourd'hui. Si seulement. Les capricornes, du concret, du solide. Voilà ce dont vous allez avoir besoin ce matin. Verseau, on va vous remarquer dès que vous allez passer une porte. Vous rayonnez, les Verseaux. Poisson, pour ne pas changer, vous allez avoir du mal à accepter vos torts. Revenons sur notre lefto.
1: Quand je vais dans les mariages, je me dis toujours, tiens, je regarde ce couple et je me dis, mais combien de temps ça va tenir? Dans combien de temps ils vont divorcer? J'ai une vision très optimiste du mariage.
0: Cécile Labruyère, oui, je confirme. Cécile Labruyère, qualifiée pour partir en famille au parc animalier de Sainte-Croix, c'était bien Jean-Paul Rouve. Les qualifications pour partir d'ailleurs à Sainte-Croix grâce à MG Motor Épinal, c'est tout au long de la journée. Là, ça continue, il y a un autre lefto à découvrir dans quelques minutes. En attendant à 6h, les infos, comme promis, super trempe de Logical Song, juste après Stromae et Paul Kalkbrenner sur Vosges FM.

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1: 6h, vous venez d'ouvrir les yeux, dès votre réveil, vous avez le réflexe Vosges FM. Stéphane Echer dans un instant, David Guetta aussi et Laurine. Et Arnaud Pichet pour l'info dans les Vosges. Bonjour Arnaud.
2: Bonjour, bonjour à tous. Intervention du RAID, c'était en début de semaine à Rue-sur-Moselle. C'était pour arrêter un homme suspecté d'avoir gravement blessé son ex-conjointe. Quelques jours plus tôt à Nancy, elle a été lacérée de coups de couteau. Lui a été mis en examen pour tentative d'assassinat. Il s'agit d'un homme de 39 ans, déjà connu de la justice. Pendant son audition, il a nié les faits. La victime, elle, est toujours hospitalisée. Ce matin, une femme de 26 ans secourue sur le sentier des Roches en début de semaine. Elle s'est blessée à la cheville et a dû être secourue par le PGHM avec intervention d'un hélicoptère. Rappelons que ce sentier de montagne est très joli, mais réputé difficile et cause pas mal d'accidents chaque saison. En foot, dernier match à domicile de la saison pour l'ES Thaon, samedi contre Ivry, venez nombreux. Ce sera une belle fête du foot avec un bon plan. L'entrée au stade est gratuite, c'est samedi 18h, stade Paul Sayer à Thaon-les-Vosges. Et puis pour le SAS Épinal, là c'est le dernier déplacement de la saison pour nos boutons d'or qui vont aller défier Saint-Privé-Saint-Hilaire. Le coup d'envoi sera donné samedi à 18h. Et puis un mot de hockey sur glace et l'attaquant Jacob Alberg qui vient de prolonger son contrat avec les Wildcats. Il sera là la saison prochaine avec 23 points en 28 rencontres. Il sera bien utile aux Vosgiens. Allez, dans l'actualité nationale et internationale, guerre au Moyen-Orient, Israël a mené une frappe dans la banlieue sud de Beyrouth hier soir. Cette attaque, la première sur la capitale libanaise depuis près d'un mois, intervient malgré une trêve en vigueur depuis le 17 avril. Et concernant le détroit d'Ormuz, le porte-avions français Charles de Gaulle va se prépositionner dans la région du Golfe, un signal sur la coalition montée par Londres et Paris qui se tient prête à sécuriser le détroit d'Ormuz, dont le blocage doit, selon la présidence française, être décorrélé des négociations entre Téhéran et Washington. En France, une collégienne de 14 ans a été tuée dans un village du département de l'Aisne. Le suspect du meurtre, un homme de 23 ans, possiblement un ex-petit ami, a été arrêté. Une enquête pour assassinat a été ouverte. SNCF, les syndicats appellent à la grève le 10 juin pour dénoncer les réorganisations du groupe ferroviaire, une grève qui n'est pour l'instant pas reconductible. En foot, un an après, le PSG va vivre une deuxième finale de Ligue des Champions, ayant réussi l'exploit d'éliminer le Bayern de Munich hier soir. La finale se jouera contre Arsenal le 30 mai. Allez, un mot de météo, ciel changeant, pas mal de nuages ce matin, quelques gouttes possibles. Ce sera mieux cet après-midi avec des apparitions du soleil pour les températures. 15-16 degrés au meilleur de la journée dans les Vosges.
1: Merci Arnaud, retour de l'info tout à l'heure 6h30, ce sera le journal des Vosges. Mathéo, très heureux de vous retrouver avec Vanessa Paradis, avec également Les Innocents et Laurine, tout de suite sur Vosges FM.

0: Allez, vous êtes en train de prendre votre petit déjeuner. Bon courage, dernier jour de la semaine pour beaucoup d'entre vous. 6h08.
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0: Une bonne fête également aux Flavie et aux Gisèle, célébrées ce jeudi. C'est l'anniversaire aujourd'hui du dessinateur Philippe Geluck. Il a 72 ans, l'actrice et un peu chanteuse aussi Véronique Jeannot, 69 ans. Et puis c'est aussi l'anniversaire du chanteur Eagle Eye Cherry. Il a 58 ans aujourd'hui, bon anniversaire aussi à vous qui tenez un 7 mai. Votre matinée continue avec comme promis Vanessa Paradis. J'adore cette chanteuse Vanessa Paradis. Je vois également Taylor Swift dans les prochaines minutes et David Guetta tout de suite sur Vosges FM.

0: D'ailleurs, pour beaucoup d'entre vous. Et bon courage, donc à vous qui êtes sur la route en ce moment, quasiment 6h19. Vous jouez avec MG Motor et Pinel. On parlait de route justement. Eh bien, à l'occasion de la sortie de la nouvelle MG4 EV Urban. Essayez-la d'ailleurs. On va mettre les mots dans l'ordre. Je vous invite à la découvrir d'ailleurs à la concession MG Motor à Épinal. Vous gagnez votre séjour en famille au parc animalier de Sainte-Croix. Qualification pour la finale maintenant en mettant un nom sur notre lefto.
1: Je venais d'arriver à M6 et quand Alessandra a eu la gentillesse de partir, eh bien je me suis proposée, j'ai dit mais je veux absolument présenter cette émission que je regardais.
0: Et cette émission dont elle parle, c'est L'amour est dans le pré. Vous cherchez donc une animatrice télé. Qui est-elle? Dites-le nous en répondant sur la page Facebook de Vosges FM à la story ou alors vous nous appelez standard ouvert. Comme d'hab, 03 29 39 49 49. Somber pour la suite de votre jeudi matin, les innocents également. Et comme promis, Taylor Swift arrive sur Vosges FM.
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0: J'ai fait la couleur d'ailleurs du ciel des Vosges pour ce jeudi. Eh bien, c'est dans les 2 minutes 30 maintenant, juste après l'info. Le journal des Vosges, Arnaud Pichet, bonjour.
1: Bonjour, bonjour à tous. Plusieurs milliers de litres de lait déversés dans un cours d'eau vosgien. Ça s'est passé dans le secteur de Xertigny ces derniers jours. C'est même 3000 litres qui auraient fini dans le Cône, qui se déverse dans le canal des Vosges. Cela viendrait d'une erreur de l'usine Lactalis, qui a lancé un plan d'action pour corriger le problème. Une enquête est en cours pour déterminer les causes et aussi estimer les conséquences sur la faune et la flore. En France, l'apprentissage a beaucoup augmenté ces dernières années. En 2024, 879 000 nouveaux contrats ont été signés. C'était 306 000 en 2017. Ça représentait plus d'un million d'apprentis en formation. Dans ce contexte, le Greta CFA Lorraine Sud développe de nouvelles opportunités avec notamment l'ouverture d'un CAP menuisier installateur. Ça commence en septembre. Audrey Paqui, coordinatrice de formation au Greta, nous en dit plus sur ce format de l'apprentissage.
2: C'est un parcours en alternance où l'apprenti va en centre travailler essentiellement sur les enseignements professionnels et en entreprise où il va être rémunéré et au sein même de l'entreprise accompagné par des maîtres d'apprentissage. Donc ils vont être rémunérés en fonction de leur âge et en fonction de leur première ou deuxième année, sur des fourchettes qui peuvent varier entre 27% du SMIC et 78% du SMIC.
1: Pour vous inscrire, ça commence en septembre. Vous pouvez contacter le Greta CFA Lorraine Sud de Remiremont. Cette formation d'apprentissage est ouverte aux jeunes de 18 à 26 ans. On vous met toutes les infos sur vosgefm.fr. À Dommartin, les Remiremont, la ferme équestre de Franou a brûlé. Il y a quelques jours, on vous en avait parlé. Mais sachez que la fête agriculturelle prévue les 23 et 24 mai est maintenue. Notez-le d'ores et déjà sur votre agenda, baptême de poney, concert, spectacle, conférence, balade en forêt, les 23 et 24 mai à Dommartin. Tiens, Remiremont, un nouveau festival de cinéma est en train de se créer. C'est l'association Passeurs d'émotions qui va présenter cet événement inédit en France, consacré aux émotions au cinéma. C'est prévu du 5 au 8 novembre avec comme identité l'âme des sapins. festival-remiremont.fr pour en savoir plus. Un mot de sport et de foot avec le Estaon qui reçoit Ivry samedi 18h, stade Paul Sayer à Thaon-les-Vosges. Dernier match à domicile, allez encourager les Vosgiens. En plus, l'entrée au stade sera gratuite. Pour le SAS Épinal, c'est un déplacement à Saint-Privé-Saint-Hilaire qui est prévu ce samedi.
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1: Pour la météo sur les Vosges, encore pas terrible ce matin avec pas mal de nuages, quelques gouttes possibles, mais le soleil fera de plus jolies apparitions cet après-midi. Pour les températures, on a du 8-9 ce matin, ça va monter cet après-midi. 14 à La Bresse, 15 à Gérardmer-Miremont, 16 sur Épinal, Vittel et Bruyères. Demain, le soleil domine. Sur le relief, on aura peut-être un peu plus de nuages, mais les températures seront pas mal avec 20 degrés prévus demain en journée dans les Vosges. Pour samedi, temps beau et chaud. Dimanche, des orages sont annoncés en fin de journée.
0: Merci Arnaud, retour dans l'info tout à l'heure 7h sur Vosges FM.
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0: 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Justine et Christophe arrivent là dans 27 minutes sur vosgfm. Avant de les retrouver, eh bien vous écoutez Axel Bauer par exemple, Éteins la lumière. On a aussi Justin Timberlake et Taylor Swift tout de suite sur vosgfm.

0: Rouge FM avec Axel Bauer à quasiment 6h42. La légende dit que c'est lui qui a inventé l'expression « c'est pas Versailles ici ». Vous jouez avec MG Motor Épinal à l'occasion de la sortie de la nouvelle MG4 EV Urban que vous pouvez découvrir aujourd'hui encore à la concession MG Motor à Épinal. Vous gagnez votre séjour en famille au parc animalier de Sainte-Croix. Vous allez partir à la découverte des animaux en famille avec les entrées au parc pendant 2 jours, la nuit avec la vue sur les animaux, repas, petit-déj également, qualification maintenant en reconnaissant cette animatrice télé.
1: Je venais d'arriver à M6 et quand Alessandra a eu la gentillesse de partir, eh bien je me suis proposée, j'ai dit mais je veux absolument présenter cette émission que je regardais.
0: Elle présentait les maternelles avant et c'est désormais elle qui présente, entre autres, L'Amour est dans le pré. Qui est-elle? Dites-le nous en répondant à la story sur la page Facebook de Vosges FM. Le standard également 03 29 39 49 49. Appel local évidemment. Résultat après l'horoscope. Avant 7h, Daisy, Joseph Kamel, Justin Timberlake comme promis et Angèle sur Vosges FM.
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0: 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Allez, dans 8 minutes, Justine et Christophe prennent le relais ici sur VosGFM. En attendant, voici l'horoscope de ce jeudi. Les béliers, ménagez-vous pour bien finir la semaine.
1: Taureau,
0: niveau amour, un choix va être à faire. Les gémeaux, vous pourriez avoir besoin de conseils. Il n'y a pas de honte à en demander, hein. Les cancers, soyez authentiques et tout sera plus simple. Les lions, agir sur un coup de tête n'est pas la bonne solution. Vierge, l'union fait la force, ne l'oubliez pas. Les balances, vous n'aurez pas la tête à travailler aujourd'hui. Les scorpions, vous ne pourrez compter que sur vous-même. Sagittaire, vous n'allez faire que ce qui vous plaît aujourd'hui. Capricorne, du concret, du solide, voilà ce dont vous allez avoir besoin ce matin. Les Verseaux, on va vous remarquer, hein, dès que vous allez passer une porte, vous rayonnez, les Verseaux. Enfin poisson, pour ne pas changer, vous allez avoir du mal à accepter vos torts. Revenons sur notre lefto.
2: Je venais d'arriver à M6 et quand Alessandra a eu la gentillesse de partir, je me suis proposée, j'ai dit mais je veux absolument présenter cette émission que je regardais.
0: Elle parle d'Alessandra Sublet qui présentait L'amour est dans le pré. Maintenant, c'est Karine Le Marchand. Clément Achavelot, vous l'avez reconnu, Karine Le Marchand, bravo Clément, qualifié pour partir en famille au parc animalier de Sainte-Croix grâce à MG Motor Épinal. Les qualifications continuent tout au long de la journée. Encore la sur VosGFM en écoutant Julie par exemple ce matin, avec également Nico cet après-midi, avec Marty aussi et avec Justine et Christophe qui arrivent là à 7h. Juste avant, c'est l'info, Manu Chao et Angèle avec Justice tout de suite sur VosGFM.

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4: C'est Vosges FM, bonjour, il est 7h, bonjour Justine.
5: Bonjour Christophe, bonjour à tous.
4: Il y a Katsai dans quelques instants, Julien Doré également et Charlotte Cardin. Voilà tout ce qui arrive après l'actu de ce matin.
5: Les infos avec Arnaud Pichet, bonjour Arnaud.
6: Bonjour, bonjour à tous. Intervention d'une équipe du RAID en début de semaine à Rue-sur-Moselle pour arrêter un homme suspecté d'avoir gravement blessé sa conjointe quelques jours plus tôt dans le secteur de Nancy. Elle a été lacérée à coups de couteau. Il a été mis en examen pour tentative d'assassinat. Un homme de 39 ans, déjà connu de la justice. Pendant son audition, il a nié les faits. La victime, elle, est toujours hospitalisée. Une femme de 26 ans, secourue sur le sentier des Roches en début de semaine. Elle s'est blessée à la cheville et a dû être secourue par le PGHM avec un hélicoptère. Rappelons que ce sentier de montagne est réputé difficile et cause pas mal d'accidents chaque saison. Une histoire qui se termine bien. Tiens, on reste dans le même secteur avec un chien disparu au Honnec le 19 avril. Eh bien, il a été retrouvé il y a quelques jours par des promeneurs à 15 km de son lieu de disparition. Rogue, c'est le nom de cet animal qui a été recherché par pas mal de monde. Il y a même une battue citoyenne qui avait été organisée. Après quelques soins, le chien a pu regagner son foyer. En foot, dernier match à domicile de la saison pour l'ES Taon ce samedi contre Ivry. Venez nombreux mettre le feu dans le stade. Ce sera une belle fête du foot avec un bon plan. L'entrée au stade Saillère gratuite samedi 18h. Et pour le SAS Épinal, c'est le dernier déplacement de la saison pour nos boutons d'or qui iront défier Saint-Privé-Saint-Hilaire. Coup d'envoi à 18h samedi au stade du Grand Clos. Allez, on passe à l'actualité nationale et internationale et la guerre au Moyen-Orient. Israël a mené une frappe dans la banlieue sud de Beyrouth hier soir. Cette attaque est la première sur la capitale libanaise depuis plus d'un mois, malgré une trêve en vigueur depuis le 17 avril. Concernant le détroit d'Ormuz, le porte-avions français Charles de Gaulle va se prépositionner dans la région du Golfe. Signale que la coalition montée par Londres et Paris se tient prête à sécuriser le détroit dont le déblocage doit, selon la présidence française, être décorrélé de négociations entre Téhéran et Washington. Le navire de croisière possiblement touché par le foyer d'Anavirus doit accoster à Tenerife sous surveillance sanitaire. 3 décès ont été enregistrés, 8 cas identifiés et un Français serait cas contact. Un mot de foot, un an après, le PSG va revivre une deuxième finale de la Ligue des Champions puisqu'ils ont éliminé le Bayern de Munich hier soir. Allez, on passe à la météo dans les Vosges. Ciel changeant, pas mal de nuages ce matin, quelques gouttes possibles. Ce sera mieux cet après-midi pour les températures. Ça va monter jusqu'à 15 à 16 degrés aujourd'hui dans les Vosges.
4: Merci beaucoup Arnaud Pichet, à tout à l'heure pour d'autres infos.
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4: J'espère que vous êtes en pleine forme aujourd'hui, que tout va bien, que la vie est belle, que vous êtes aussi heureux que moi. Dans 10 minutes, il y a évidemment la news de Justine. Oui. La news de Justine, on sera dans quelle ville tout à l'heure et on parlera de quoi alors?
5: On sera au Tio pour un concert, je n'en dis pas plus.
4: Ah pourquoi alors? Parce que c'est un truc vraiment vraiment surprise?
5: Oui.
4: D'accord,
5: oui, okay. Si vous me connaissez, vous saurez.
4: Ok, à mon avis, ça sent l'épinette, l'accordéon, un truc comme ça. Je sais pas pourquoi, mais voilà.
5: Vous verrez.
4: Il y a un truc. La

0: Et aujourd'hui est un jour particulier, Justine. Je propose qu'on ait un nouveau générique pour aujourd'hui. Mm-hmm. D'accord, le petit générique qui tournait à moi, je propose que ce soit ça aujourd'hui. Ah oui. Ah les amis, les fans de foot, vous le savez. Ah ça fait du bien.
1: Oh là
0: est-ce
1: là
0: que t'as regardé le match hier?
1: Ah non,
0: t'as regardé ou pas?
1: Non, je n'ai pas regardé le match. Non.
0: Oh là là. Ah oh, je pourrais l'écouter en entier cette musique. On va l'écouter en entier d'ailleurs.
1: Non.
0: Non, t'es sûr? Bon, on va la passer toute la matinée, je vais vous la passer, je vous préviens tout de suite. Hein. Ça se fait. Ah, ça se fait.

0: Charlotte Cardin sur Vosges FM, c'est parti pour les éphémérides à 7h06.
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0: Nous sommes le 7 mai 2026. Aujourd'hui, on est jeudi, hein, c'est bien ça. Parce que là, avec les semaines de 4 jours, moi, je m'y retrouve plus. Hein. On fête aujourd'hui les Gisèles. On fête également les Flavies et surtout, il y a des anniversaires avec Sophie Thalmann. 50 ans pour Sophie Thalmann, qui a été Miss Lorraine.
2: Exactement.
0: Qui était dans la même fac que moi, la fac de droit de Nancy.
2: Oh.
0: Tout savoir. Attends, oh, vedette. Hein.
2: Eh ben, dis donc.
0: Il connaît les vedettes. Franck Michel a 79 ans aujourd'hui. Jérémy Ménez, ancien footballeur du PSG, quand même, rappelons-le, hein, footballeur du PSG. Donc, dès qu'on dit PSG.
2: Oui, c'était juste pour caler la musique.
0: Exactement. Bravo.
2: Ok.
0: 39 ans pour Jérémy Ménez. Et puis surtout. Oh, je l'écoute, j'en écoute encore un peu. Oh, ça fait du bien. Oh, ça fait du bien. Il y a Véronique Jeannot également qui fête son anniversaire aujourd'hui. Eh oui, souvenez-vous, elle avait chanté avec Laurent Voulzy.
2: Elle a
0: plaisir, plaisir, plaisir. Ouais.
2: Aujourd'hui, et oui, elle a chanté, mais c'est aussi une actrice. Elle a joué dans la série culte Pause Café. Et en fait, elle faisait beaucoup de vélo dans cette série, mais elle a avoué qu'elle ne savait pas faire de vélo. Et donc, au final, elle finissait tout le temps dans le décor et elle chutait beaucoup. Elle avait beaucoup de cicatrices et elle portait des t-shirts et des pantalons pour pas avoir ses cicatrices.
0: À ce point-là?
2: Oui.
0: Ah, c'est terrible. C'est terrible. Allez, voilà Bonnie Tyler, la pépite d'aujourd'hui.

0: La voix singulière quand même, hein, on peut le dire. Hein, c'est vraiment le minimum qu'on puisse dire sur Bonnie Tyler à l'instant. C'était la pépite d'aujourd'hui sur Vosges FM. Bon réveil tout le monde. On enchaîne maintenant avec évidemment cette surprise que tu nous prépares. Mm-hmm. Tu nous as dit que tu parlais d'un concert au Tio qui a lieu samedi. Oui. Mais tu n'as pas voulu dire vendredi. Ni quoi, ni comment. C'est vendredi en plus, oui. Donc c'est demain, c'est ça,
1: hein? Demain, 21h, un concert au Tio. Attention, un concert d'accordéon.
0: Ouais. Oh là là là.
1: Et oui.
0: Ah oui, quand même.
1: Et oui, et oui, il y a un concert. Ça. Non, mais alors attention, c'est pas un concert musette, accordéon vieillot. Là, c'est Romain Dupuis, deux prix internationaux, sixième de la Coupe du Monde d'accordéon, qui va
0: ah
1: jouer.
0: Ah oui, quand même.
1: Oui, oui. Non, ah mais oui. Là, c'est un vrai concert d'accordéon. C'est pas.
0: Ah, c'est le Ousmane Dembélé de l'accordéon, quoi.
1: Exactement. C'est... Voilà, il d'accord, revisite des doué, titres quoi. D'aujourd'hui. C'est pas du bal musette.
0: Ok. Le Michael Olysée de l'accordéon, quoi. Sixième à la Coupe du Monde, le gars. Attention, oui.
1: Attention.
0: C'est un palmarès, hein.
1: Quand même. Deux prix internationaux.
0: Bon, du coup, tu nous as préparé un blind test accordéon?
1: Un blind test accordéon, bien sûr.
0: Des titres du moment à reconnaître, c'est parti. Waouh. Ça pique quand même.

0: c'est beaucoup moins festif. C'est ridicule. J'adore. Là, d'accord. Là, je valide. Gala Fruit from Desire. Ouais, là, je valide. Ah oui, je valide. C'est le nanananana, c'est ça, hein?
1: Oui.
0: Attends, on le réécoute juste. Ah, c'est très très bon.
1: On y est.
0: Je fais une femme des arrières.

0: Gabriella, à l'instant, c'était 4 size sur Vosges FM. On y va pour la question des réseaux. On t'écoute, Justine.
1: Petit pourcentage ce matin. 8% oui. Des hommes seraient incapables de réussir ça. À votre avis, quoi? Et vous pouvez les taguer sur les réseaux.
0: Ça va être violent à l'égard des hommes, ce truc, hein, je pense. Je pense que là, on va en prendre, mais plein la tronche.
1: Mais pas du tout.
0: Plein la tronche. On attend votre commentaire sur les réseaux sociaux pour gagner votre séjour au Parc Sainte-Croix. Et on écoute Julien Doré. Et on joue au Décalo Quiz. Dans un instant sur Vosges FM, ne bougez pas.
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0: Julien Doré, à l'instant, vous êtes sur Vosges FM, c'était Paris Seychelles, c'est parti pour le Décalo Quiz.
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0: Avec qui on devait jouer au Décalo Quiz normalement?
2: On devait jouer avec Karine, mais on a des petits soucis réseau.
0: Ah, et donc on va jouer avec un auditeur mystère, très sympathique, de très bonne humeur. Est-ce qu'on peut l'accueillir sur l'antenne, s'il te plaît?
2: Oui, ça y est.
3: Bonjour.
2: Bonjour.
3: Vous allez bien?
2: Oui, et vous, quel est votre prénom?
3: Écoutez, je m'appelle Marcel, c'est un vrai plaisir de jouer avec vous. Bonjour Justine, bonjour Christophe.
2: Bonjour Marcel.
3: Je veux dire dans cette émission que voilà, mon préféré c'était Christophe.
2: Voilà, d'accord, mais si vous voulez.
3: Le Décalo Quiz.
2: C'est parti.
3: Allez, vas-y, balance. Mets tout ce que t'as.
2: Quel est le pluriel de cheval? Attention Marcel, on répond en décalé. Quelle est la couleur majoritaire de la marque de Coca?
3: Chevaux.
2: Oui, selon l'expression, que dit-on quand on change de sujet sans transition, on passe du Coca?
3: Le rouge.
2: Dans le film Disney, comment s'appelle la princesse Jasmine?
3: L'âne.
2: En combien d'arrondissements municipaux la ville de Paris est-elle divisée?
3: Jasmine, moi je sais pas, j'aime pas Disney.
2: Non, mais le film où il y a Jasmine, c'est...
3: Ah, c'est Aladdin.
2: Quel est le nom des cerisiers dont les Japonais célèbrent la floraison au printemps?
3: 20 arrondissements.
2: À quel pays le Groenland est-il rattaché?
3: Ah ben ça, je l'ai pas par contre.
2: Ah, les arbres. Non.
3: C'est truqué, tout ça c'est truqué, mais... c'est magouille politique ou je ne sais quoi.
2: Mais pas du tout. Vous êtes un peu mauvais joueur, Marcel, quand même.
3: Pas du tout. je peux vous parler. Je ne suis pas mauvais joueur, mais ça sent la magouille. Je n'en veux même pas de vos places de cinéma.
2: D'accord.
3: Vous les garder.
2: Ok, voilà. Bonne journée.
3: Je m'en fous, je pars sur McDonald's.
0: Il était d'une violence.
2: Ah oui, Marcel, il était énervé, hein.
0: Ah, moi, les auditeurs comme ça, c'est non, hein, je vous le dis direct. Hein. Vous pouvez vous inscrire si vous voulez jouer au Décalo Quiz dès lundi. Allez-y, comment on fait pour s'inscrire?
2: 07 82 99 82 99, c'est le numéro du WhatsApp.

0: C'est Vosges FM, bienvenue tout le monde. Avec dans quelques minutes, écoutez bien, un monument de la musique, parce que je suis allé voir le film, tu sais, sur Michael Jackson.
1: Oui.
0: Et bah, du coup, ça m'a donné envie d'écouter du Michael Jackson et de passer du Michael Jackson. Et donc, on écoutera Thriller, qui, dans le film, est refait, mais quand même assez raté.
1: Oh non, mince.
0: Ah si, oui, c'est quand même assez raté.
1: Oh.
0: Le passage de Thriller, moi, je le trouve très raté. Mais bon, écoutez, allez voir le film, vous ferez un avis. Pour l'instant, c'est l'heure de l'info locale.
1: Le journal des Vosges avec Arnaud Pichet. Bonjour Arnaud.
2: Bonjour à tous. Plusieurs milliers de litres de lait déversés dans un cours d'eau vosgien dans le secteur de Xertigny. 3000 litres auraient fini dans le Cône qui se déverse ensuite dans le canal des Vosges. Ça viendrait d'une erreur de l'usine Lactalis à confirmer. Usine qui a lancé un plan d'action pour corriger le problème. Une enquête est en cours également pour estimer maintenant les conséquences sur la faune et la flore. Tiens, si vous avez entre 18 et 26 ans et que la menuiserie vous intéresse, le Greta CFA Lorraine Sud lance une nouvelle formation en apprentissage. À partir de septembre, il sera possible de se former au métier de menuisier installateur. Mais concrètement, en quoi consiste cette formation? Audrey Paqui, coordinatrice de formation, nous l'explique.
3: On va essentiellement former donc des menuisiers installateurs qui deviennent des professionnels qualifiés dans le domaine de la menuiserie et de l'agencement. Alors, ils vont essentiellement travailler sur les enseignements professionnels pour maîtriser les techniques d'usinage, d'assemblage et d'ajustement. Donc, ils vont être amenés à poser des fenêtres, des portes, des menuiseries, du PVC, toutes sortes de matériaux.
2: Pour vous inscrire et sauter le pas, la formation commence en septembre. Vous pouvez contacter le Greta CFA Lorraine Sud de Remiremont. On vous met toutes les infos sur vosgefm.fr. Du nouveau sur le massif avec 300 pulsatiles d'Autriche qui vont retrouver les sommets du Tannay. C'est une plante emblématique mais fragile des Hautes-Chaumes. Action qui s'inscrit dans le cadre du plan de gestion de la réserve naturelle et qui vise à renforcer la présence de cette espèce patrimoniale emblématique de nos milieux montagnards. Ils ont pris des graines dans la nature, les ont mis en culture au fameux jardin d'altitude du Haut-Chitelet et vont les replanter donc à la fin du mois dans la réserve naturelle nationale du Tannay-Gazon-du-Fin. À Domartin-lès-Remiremont, la ferme équestre de Franou a brûlé il y a quelques jours, on vous en avait parlé, mais sachez que la fête agriculturelle prévue les 23 et 24 mai est maintenue, notez-le d'ores et déjà sur votre agenda. Baptême de poney, concerts, spectacles, conférences, balades en forêt les 23 et 24 mai à Domartin-lès-Remiremont. Tiens, une idée de sortie pour ce week-end, cette fois avec la foire aux escargots à Martigny-les-Bains samedi et dimanche. 70 exposants vous attendent. Samedi soir, un bal avec l'élection de Miss Coquille. Dimanche, un tiercé des escargots. Et attention, le concours du plus gros mangeur d'escargots organisé par le club de foot de la commune, ça se passe ce week-end à Martigny-les-Bains.
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2: Ciel changeant avec pas mal de nuages ce matin et quelques gouttes possibles, mais ce sera mieux cet après-midi dans les Vosges avec le soleil qui fera quelques jolies apparitions. Pour les températures, 8-9 ce matin, ça remonte un peu en journée, 14 à La Bresse, 15 à Gérardmer-Miremont, 16 sur Épinal, Bruyères et Vittel. Demain, le soleil domine parmi les nuages. Seul le relief vosgien connaîtra le développement de quelques cumulus. Pour les températures, on repasse les 20 degrés. Pour samedi, temps chaud et globalement agréable samedi et puis dimanche, des orages pourraient arriver.
0: Merci beaucoup et à tout à l'heure avec d'autres infos.
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0: Bonjour tout le monde, bonjour Justine.
1: Bonjour Christophe, bonjour les Vosges.
0: On n'avait pas dit qu'on changeait de générique ce matin? Ah si. Tout à l'heure on a dit qu'on changeait de générique, alors on change de générique.
1: Oh là là.
0: Jusqu'au 30 mai. Ah bah tous les matins jusqu'au 30 mai.
1: Ah non, ah non. Ah, je pose un veto.
0: Mais non. Rien à voir avec le métier, enfin je parle pas d'animal, je parle de Ligue
1: oui,
0: des Champions
1: oui,
0: là.
1: Oui, on sait, oui, oui.
0: C'est bon, tu l'as, veto, tout ça,
1: oui,
0: veto animal, tu l'as, c'est bon. Voilà, merci. Je rappelle que t'es payé pour rigoler, donc si tu pouvais rigoler, même quand les vannes sont pourries, ça
1: on
0: permettrait
1: essayer,
0: de justifier ton salaire, hein. Je te remercie.
1: Bien sûr, bien sûr.
0: On écoute Foster the People et ensuite, le choc des générations, c'est vous qui allez choisir la musique sur Vosges FM. Bon courage tout le monde, vous êtes sur la radio qui vous passe le moins de pubs.

0: Foster the People à l'instant sur Vosges FM.
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0: Allez, le choc des générations. Je rappelle au passage, on va écouter Michael Jackson dans quelques minutes. Michael Jackson, c'est quelle génération? Quadra et Quinca, c'est notre génération. Est-ce que vous, les vingtenaires et les trentenaires, vous avez votre Michael Jackson?
2: Alors j'allais dire, voilà. On écoutera Pierre Garnier, mais c'est peut-être pas Michael Jackson.
0: Alors non, là on en est pas encore là. Oui, on a les
2: Attends, il a changé sa génération. Coupe de cheveux.
0: Et alors Michael Jackson
2: aussi,
0: il s'est
2: déboulé
0: les cheveux. Il a changé aussi sa coupe de cheveux à un moment.
2: Okay.
0: Qu'est-ce que tu as pour les vingtenaires et les trentenaires aujourd'hui? Qu'est-ce que tu as choisi?
2: Un

Et vous savez ce qui s'est passé en 1993? Il y a un club français qui a gagné la Ligue des Champions. Eh oui, rappelons-le. Rendons leur hommage à ces gens qui, en 1993, ont acheté des matchs et gagné la Ligue des Champions. C'est l'occasion de leur rendre hommage. Voilà, voilà, c'est fait. Bon, enfin bon, votez dans le choc des générations, soit pour Natacha Saint-Pierre et Pascal Obispo, soit pour M. People. Allez, voilà Michael Jackson maintenant dans toutes les Vosges.

0: Ah oui, ça rigole. Vous savez que si on sample un peu et qu'on met un peu d'effet sur la voix de Justine quand elle rigole, bah ça fait la même voix. Mais il y a un peu de, travail de post-prod. 7h44, on y va avec la question des réseaux. Vous gagnez votre séjour au Parc Sainte-Croix avec MG Motor. On écoute ta question, c'est un pourcentage aujourd'hui.
1: 8% des hommes seraient incapables de réussir ça. À votre avis, quoi?
0: Allez, allez, on y va. Allez, j'écoute les commentaires, mais on va en prendre plein la tronche. Je t'écoute.
1: On a Céline qui dit faire un gâteau au yaourt. On a...
0: Oui, je te confirme. Enfin, à la limite, c'est pas... tu prends ton plat gâteau. Oui. Tu mets des trucs dedans, là, genre de la pâte, tu sais, que tu trouves au supermarché. Mm-hmm. Tu vides des yaourts dedans, tu mets au four, et voilà, c'est pas quand même pas compliqué.
1: Non, mais les gâteaux au yaourt, c'est super simple quand même, hein. Mais bon. Aline, elle dit être à l'heure.
0: Être à l'heure? Ah, ça, c'est faux, messieurs. Alors, non. Moi, je suis... Est-ce que oui ou non, je suis quelqu'un de ponctuel?
1: Oui.
0: Merci pour ce blanc. Merci pour ce blanc. Vraiment, pour moi, ça voulait tout dire de ce que tu pensais. Vraiment, merci.
1: De rien.
0: Non, vraiment, on peut vraiment compter sur les gens qu'on apprécie, c'est très bien ça. Bravo. Merci. Hein.
1: Je t'en prie.
0: Mais y a pas de soucis.
1: C'est avec plaisir. Merci.
0: Blur dans quelques minutes avec Girls and Boys. Pierre Garnier sera là également. Et puis l'horoscope arrive sur Rouge FM.
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0: Pierre Garnier à l'instant sur Vol FM avec l'horizon. Et on y va maintenant pour connaître quel est l'horizon de cette journée. Voici votre horoscope.
1: Wow.
0: La radio, c'est un métier. Bah, je sais. Ah, la vieille radio, tu sais. La vieille radio de 82. Les béliers, ménagez-vous pour bien finir la semaine.
1: Les taureaux, niveau amour, un choix sera à faire.
0: Les gémeaux, vous pourriez avoir besoin de conseils. Il n'y a pas de honte à en demander.
1: C'est vrai. Les cancers, soyez authentiques et tout sera plus simple.
0: Ça dépend, hein. Les lions, agir sur un coup de tête ne sera pas la bonne solution.
1: Les vierges, l'union fait la force, ne l'oubliez pas.
0: Les balances, vous n'aurez pas la tête à travailler.
1: Les scorpions, vous ne pourrez compter que sur vous-même.
0: Les sagittaires, vous ne ferez que ce qui vous plaît aujourd'hui.
1: Les capricornes, du concret, du solide, voilà ce dont vous aurez besoin ce matin.
0: Les verseaux, on vous remarquera dès que vous passerez une porte, vous rayonnerez.
1: Et les poissons, pour ne pas changer, vous aurez du mal à accepter vos torts.
0: Le choc des générations, c'est deux titres qui s'affrontent. On en défend chacun un et d'un côté...

0: lancé en 2003 et iTunes sortait.
1: Ouais, que des trucs qui ont cartonné quoi. Oh, c'est iTunes, ça existe encore. Skype,
0: quand même. Ah oui, mais il y a. Non, l'année dernière, quand même. 1980.

0: Lazara sur Vosges FM, tu t'en iras. C'est parti pour la question des réseaux sociaux. Vous gagnez votre séjour au parc Sainte-Croix avec MG Motor. Épinal, à condition de répondre à cette question. C'est 8% le chiffre, hein, c'est ça?
1: Exactement, 8% des hommes, seulement des hommes, seraient incapables de réussir ça. À votre avis, quoi?
0: Donc ça veut dire qu'il y a une majorité de trucs qu'on fait, mais ce truc-là, on n'y arrive pas, quoi. On n'y arrive pas. On est très peu à pas y arriver, donc c'est forcément un truc facile.
1: Normalement.
0: J'en déduis ça.
1: C'est vrai.
0: Conduire une voiture? Conduire une voiture? Non?
1: Non, ce n'est pas ça.
0: Non, conduire correctement? Non? Conduire correctement un vélo? Non, ça n'a rien. Est-ce que ça a à voir avec les transports?
1: Non, rien à voir avec les transports.
0: Ok, oh, allez, on écoute les propositions.
1: Agnès, elle a tagué Eric sur les réseaux, elle lui dit la machine à laver?
0: Ah, 8% ne saurait pas faire une machine à laver?
1: Et après, elle met la housse de couette. Il s'en prend un petit peu, le pauvre Eric.
0: Il y a du règlement de compte sur les réseaux sociaux. Et vous savez quoi? Je vais vous dire quelque chose.
1: Oui.
0: Moi, c'est règlement de compte sur les réseaux sociaux. J'adore ça. Donc, allez-y, continuez. Ah, j'aime bien.
1: C'est vrai.
0: Quoi d'autre?
1: On a aussi Cathy qui nous propose le créneau. Mais non, ce n'est pas avec les voitures.
0: Bon, eh bien, écoutez, on attend votre proposition pendant Blur pour aller jusqu'aux infos de 8h. C'est Vosges FM. Bienvenue à vous.

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1: Il est 8h, c'est jeudi, c'est Vosges FM. Bonjour Justine.
2: Bonjour Christophe, bonjour à tous.
1: Daniel Potter tout à l'heure, Kenji également et Maroon 5. Pour l'instant, c'est l'heure de l'info locale, Justine.
2: L'actu avec Arnaud Pichet. Bonjour Arnaud.
3: Bonjour, bonjour à tous. Intervention du RAID, c'était en début de semaine à Rue-sur-Moselle. C'était pour arrêter un homme suspecté d'avoir gravement blessé son ex-conjointe. Quelques jours plus tôt à Nancy, elle a été lacérée de coups de couteau. Lui a été mis en examen pour tentative d'assassinat. Il s'agit d'un homme de 39 ans, déjà connu de la justice. Pendant son audition, il a nié les faits. La victime, elle, est toujours hospitalisée. Ce matin, une femme de 26 ans secourue sur le sentier des Roches en début de semaine. Elle s'est blessée à la cheville et a dû être secourue par le PGHM avec intervention d'un hélicoptère. Rappelons que ce sentier de montagne est très joli, mais réputé difficile et cause pas mal d'accidents chaque saison. En foot, dernier match à domicile de la saison pour l'ES Taon, samedi contre Ivry, venez nombreux. Ce sera une belle fête du foot avec un bon plan. L'entrée au stade est gratuite. C'est samedi, 18h, stade Paul Saillère à Taon-les-Vosges. Et puis pour le SAS Épinal, là c'est le dernier déplacement de la saison pour nos boutons d'or qui vont aller défier Saint-Privé-Saint-Hilaire. Le coup d'envoi sera donné samedi à 18h. Et puis un mot de hockey sur glace et l'attaquant Jacob Alberg qui vient de prolonger son contrat avec les Wildcats. Il sera là la saison prochaine avec 23 points en 28 rencontres. Il sera bien utile aux Vosgiens. Allez, dans l'actualité nationale et internationale, guerre au Moyen-Orient, Israël a mené une frappe dans la banlieue sud de Beyrouth hier soir. Cette attaque, la première sur la capitale libanaise depuis près d'un mois, intervient malgré une trêve en vigueur depuis le 17 avril. Et concernant le détroit d'Ormuz, le porte-avions français Charles de Gaulle va se prépositionner dans la région du Golfe, un signal sur la coalition montée par Londres et Paris qui se tient prête à sécuriser le détroit d'Ormuz. Le blocage doit, selon la présidence française, être décorrélé des négociations entre Téhéran et Washington. En France, une collégienne de 14 ans a été tuée dans un village du département de l'Aisne. Le suspect du meurtre, un homme de 23 ans, possiblement un ex-petit ami, a été arrêté. Une enquête pour assassinat a été ouverte. SNCF, les syndicats appellent à la grève le 10 juin pour dénoncer les réorganisations du groupe ferroviaire, une grève qui n'est pour l'instant pas reconductible. En foot, un an après, le PSG va vivre une deuxième finale de Ligue des Champions, ayant réussi l'exploit d'éliminer le Bayern de Munich hier soir. La finale se jouera contre Arsenal le 30 mai. Allez, un mot de météo, ciel changeant, pas mal de nuages ce matin, quelques gouttes possibles. Ce sera mieux cet après-midi avec des apparitions du soleil pour les températures. 15-16 degrés au meilleur de la journée dans les Vosges.
1: Merci beaucoup et à tout à l'heure avec d'autres infos.
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1: Bonjour les Vosges, bonjour Justine.
2: Bonjour Christophe, bonjour tout le monde.
1: Nous sommes en pleine forme, on espère que vous également. Dans 10 minutes, la news de Justine. On parlera de quoi alors du coup?
2: On ira à Plombières pour la broque plombinoise.
1: La quoi? La broque plombinoise?
2: Oui.
1: C'est quoi, c'est une brocante?
2: C'est une brocante, oui, tous les dimanches à Plombières.
1: Et on vous rappelle que tous les matins, on débute cette émission avec une manifestation qui se passe à côté de chez
2: toujours
1: vous. Et un rappel également, qu'est-ce que t'as regardé à la télé, toi, hier?
2: À la télé? Ah, j'ai regardé une série. J'étais pas devant la télé.
1: Ah, mais il aurait fallu, hein. Beaucoup de gens étaient devant la télé. Et les amateurs de foot, je sais qu'il y en a qui nous écoutent, qui ont dû se casser la voix, qui ont dû fêter ça. Moi, j'ai entendu un peu de bruit, hein, quand même.
2: Ah
1: dans
2: bon
1: l'immeuble, là, ça... Ah oui.
2: Il y avait des amateurs.
1: Là, c'est quand même magnifique, hein, ce qui se passe. Soit toi, ça te passe à... au-dessus, là.
2: Mm-hmm.
1: Vous, là, mesdames, ça vous passe là. Mais vous, pour nous, vous rendez pas compte de ce que c'est.
2: Ah oui, non, mais on sait que le week-end de la fête des mères, voilà.
1: C'est ça, c'est ça. C'est
2: toujours,
1: exactement ça.
2: Toujours.
1: Bon petit week-end, ça. Voilà Natacha Saint-Pierre.

0: Gagnant du choc des générations, Natacha Saint-Pierre et Pascal Obispo, ça s'est joué à ça. C'était Mourir demain sur Vosges FM.
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0: Nous sommes le 7 mai aujourd'hui, 7 mai 2026. On souhaite évidemment une bonne fête aujourd'hui aux Gisèle. Bonne fête aux Flavie également. Véronique Jeannot, l'actrice culte de Pause Café notamment, fête ses 69 ans aujourd'hui. Sophie Talman, ancienne Miss Lorraine et Miss France, 50 ans aujourd'hui. Et puis on a un anniversaire également, celui de Franck Michael qui fête ses 79 ans.
2: Les femmes sont belles.
0: Eh oui, Franck Michael, bien sûr.
3: C'est beau.
0: Oui, attendez. J'ai pas... Où est-ce que je l'ai mis? Pas là, c'est pas là. Ah oui, c'est là. Ah,
3: oh.
0: Merci Franck. Merci beaucoup Franck et à l'année prochaine. Ou pas.
3: Ou pas.
0: Qu'est-ce qu'on ne sait pas sur Franck Michael?
3: À l'époque où il était connu et adulé, Franck Michael recevait un volume impressionnant de courriers. Il a dû louer un entrepôt entier pour les stocker. Et parmi ses objets, ses cadeaux, il a reçu des sabots en bois.
0: Comme Justine, quoi. Elle est obligée d'avoir une pièce chez elle pour tous les courriers qu'elle reçoit.
3: Non.
0: On écoute Kenji maintenant sur Vosges FM.

0: Rouge FM avec Kenji. Kenji qui sera en concert, on vous le rappelle, le 4 juillet également à Golbey. Non, 5 juillet. Le 4 juillet, c'est l'année 80, la soirée année 80. Le 5 juillet, c'est le concert de Kenji. Tu sais pourquoi le concert, c'est le dimanche soir?
1: Non.
0: Eh ben parce que Kenji, son anniversaire, c'est le 3 juillet. Et oui, c'est deux jours avant. Et donc, c'est pour ça. Il voulait pas faire ça le samedi soir, son anniversaire. Il arrivera à Golbey le lendemain.
1: Ok.
0: Donc, on lui souhaitera un gros joyeux anniversaire. Et on lui chantera peut-être même sur scène.
1: Oula.
0: Là, pour l'instant, on s'intéresse à la news du jour. Et aujourd'hui, tu nous le disais, on va aller à Plombières parce qu'il se passe un truc bien particulier ce week-end.
1: Oui, ce dimanche, 8h, 17h, c'est la broque plombinoise à la brocante où il y aura des antiquaires, brocanteurs particuliers avec des objets vintage, des vêtements rétro, des livres anciens. C'est au centre historique de Plombières-les-Bains.
0: D'accord, donc on y va ce week-end si on a envie de trouver et de chiner, comme on dit.
1: Oui, exactement.
0: Oh, mais où est-ce que t'as chiné ça? Oh, mais la broque plombinoise.
1: C'est pas mal, c'est pas mal.
0: Oh,
1: arrête.
0: Ah non, les brocantes, j'adore la brocante. Vous me traînerez jamais là-bas, mais jamais.
1: Si.
0: Le temps de vie perdu.
1: Mais
0: oh
1: non, c'est une petite balade, on regarde, on flâne et on trouve des super trucs.
0: Mais non, on trouve des trucs vieux qui ne servent à rien, dont les gens veulent se débarrasser. Excusez-moi, mais il y a mieux à faire. Enfin bon, j'aime Plombières, I love Plombières, je voulais vous le dire. Donc allez-y. T'as préparé un petit quiz?
1: Un quiz, un plus ou moins. Je vous donne des objets de stars qui se sont vendus, je vous donne un prix, à vous de me dire si c'est plus ou moins à la vente.
0: Ok, c'est juste le prix quoi, on y va.
1: La robe blanche de Marilyn Monroe, est-ce qu'elle s'est vendue plus ou moins de 5 millions de dollars?
0: Oh, plus à mon avis quand même.
1: Et non, un tout petit peu moins, elle a atteint les 4,6 millions. Bon, c'est quand même pas mal pour une robe.
0: Ah oui, c'est pas mal. Attends, parce que j'ai une musique. J'ai mis juste le prix. Ah oui, on va se la faire pour de vrai, sinon c'est pas
1: Allez,
0: rigolo.
1: Allez, c'est parti.
0: Attends, je veux le vrai générique juste prix, est-ce qu'on l'a? Ah voilà, ça c'est le vrai générique juste prix. Allez,
1: chacun sa génération. Une mèche de cheveux de John Lennon. Alors, est-ce qu'elle s'est vendue plus ou moins de 20 000 euros?
0: Ah, plus.
1: Plus, elle a trouvé preneur pour 31 000 euros.
0: Voilà.
1: C'est énorme.
0: Moi aussi, mes cheveux sont rares, donc ça doit valoir cher aussi. Mais ça, c'est un autre problème.
1: Quand même, le sac à main original Hermès Birkin de Jane Birkin, il a pulvérisé des records en juillet 2025. Est-ce qu'il s'est vendu plus ou moins de 9 millions d'euros?
0: Oh non, quand même moins, c'est Jane Birkin. Moins.
1: Et non, plus 10 millions, qu'est-ce qu'il s'est vendu plus ou moins de 9 millions d'euros?
0: Oh non, quand même moins, c'est Jane Birkin. Moins.
1: Et non, plus 10 millions à Paris. 10 millions un sac Hermès.

0: Potter à l'instant sur Vosges FM. C'était Bad Day, il est 8h18. C'est parti pour les mythos avec un cadeau incroyable offert par MG Motor Épinal à l'occasion de la sortie de la MG. C'est laquelle déjà?
1: La MG 4 Urban.
0: Exactement. Eh bien, on vous offre maintenant, écoutez bien, votre séjour au parc Sainte-Croix. Si vous arrivez à déceler, à deviner qui est le mytho, deux affirmations, l'un de nous deux vous ment.
1: J'ai joué pour la première fois à la console à 22 ans.
0: Ah, c'est impossible.
1: Et les manettes, tout ça, oui.
0: T'as touché une console à 22 ans?
1: Oui. Oui, oui, je jouais.
0: C'est pas possible. Parce que même si t'en as pas chez les copains, etc. et tout.
1: Oui, mais je n'y avais jamais joué.
0: Non, j'y crois pas une seule seconde. De mon côté, je vous affirme aujourd'hui avoir déjà réussi à faire fumer une console, mais fumée dans le sens, il y a de la fumée qui sortait, pas
1: la vraie fumée,
0: la clope. Voilà, de la vraie fumée.
1: Ouais.
0: Genre un truc.
1: Ça fait cramer une console, quoi.
0: Il y a une fumée qui sortait.
1: Mais non.
0: À votre avis, qui est le mytho aujourd'hui? On attend votre proposition sur les réseaux sociaux pendant Summer. Et puis vous allez nous braquer une partie de notre salaire dans quelques minutes.
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0: temps, 12 to 12. Vous êtes sur Vosges FM, tout va bien, on y va pour le braquer le salaire.
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0: On est avec Rémi qui est à Saint-Amé. Bonjour Rémi.
2: Oui, bonjour Justine, bonjour Christophe.
3: Bonjour Rémi.
0: Rémi qui est un amateur de foot, donc pour vous Rémi, je vous mets juste la musique. Comment vous avez vécu ce match Rémi hier soir?
2: Disons que c'était un beau match pour un club français, on va dire.
0: Ah, alors vous savez, alors je vais dire ce que ça traduit quand quelqu'un dit c'était un beau match pour les clubs français, c'est que c'est pas un supporter du PSG déjà, d'accord? Ça c'est parce non, que c'est ce sûr. Que tu dis, d'accord? Oui c'est sûr. Et donc là je sais pas, mais là ça sent Jean-Pierre Papin, Chris Waddle, Lady Drogba, je pense. Ça sent le sud où je m'y connais pas.
2: Ouais, c'est plutôt ça, effectivement.
0: Ah oui, ça sent l'Olympique de Marseille, effectivement. Écoutez, on ne s'exprimera pas, parce que moi, on ne tire pas sur une ambulance.
3: Non.
0: C'est très important.
2: C'est sympa, c'est sympa.
0: À qui vous voulez piquer des sous ce matin, dites-moi? Dites-moi tout.
2: Allez à Justine.
3: Allez,
0: Justine, c'est parti, ton quiz. Et ensuite, ce sera le vôtre. On y va, est-ce que tu es prête, Justine, pour ce quiz de 30 secondes?
3: Oui, on y va.
0: Comment appelle-t-on les mamelles de la vache?
3: Les pics.
0: Oui, ça c'est facile. Deuxième question. Dans quel roman suit-on les aventures d'Edmond Dantès?
3: Oh, c'est Pierre Ninet.
0: Joué par Pierre Ninet.
3: Monte Cristo.
0: Oui, le comte de Monte Cristo. Comment s'appelle le repas du soir?
3: Hein? Passe.
0: Le dîner. En voiture, à quoi sert le pédale du milieu?
3: À freiner.
0: Combien y a-t-il de C dans baccalauréat? Qu'est-ce qui s'est passé avec le repas du soir? T'es complètement folle ou quoi?
3: Mais je sais
0: le
3: pas.
0: Dîner,
3: mais bah oui,
0: le souper.
3: Mais moi, je dis pas ça, moi. Enfin, je n'utilise pas ce mot. Mais non, mais on utilise rarement. Nous allons dîner ce soir ou nous allons souper.
0: Je t'ai déjà entendu dire au téléphone. Excusez-moi, Armand. Que dînons-nous ce soir? À quelle heure dînons-nous ce soir?
3: C'est pas vrai.
0: Trois bonnes réponses.
3: Oui.
0: Attention, c'est parti pour vous, Rémi. Vous êtes prêts à jouer avec nous? Rémi, on se concentre et on lui pique plein de sous. Je compte sur vous. Selon la tradition, sous quelle plante s'embrasse-t-on pour le souhaiter la bonne année?
2: Le gui.
0: Oui. Quel animal est la star du film Les Dents de la Mer?
2: Un requin.
0: C'est bon. Quelle formule magique faut-il prononcer pour ouvrir la caverne d'Ali Baba?
2: Abracadabra.
0: Non. Sésame, ouvre-toi. Quelle est la monnaie utilisée au Royaume-Uni?
2: La livre sterling.
0: Oui. Qui chante en rouge et noir?
2: Patricia Cass.
0: Non, Jeanne Masse.
3: Oh
0: là là là là là là, Jeanne Masse.
3: Aïe.
0: Patricia Cass, c'est pas ça. Patricia Cass, c'est Mademoiselle Chanteblouse. Mince. Ce sera
3: oui,
0: pas pour cette fois-ci.
3: Désolé.
0: Rémi, deux places de ciné pour aller au ciné à Remiremont, ok?
2: Avec plaisir, c'est gentil.
0: Et puis, courage, l'Olympique de Marseille, courage.
3: Arrête.
0: Régalez-nous encore. Vivement ce dernier match contre Rennes. On va rigoler.
3: Non, arrête.
2: Exactement.
3: Bonne journée, Rémi.
2: Salut.

0: On est dans les années 90, on découvrait à peine Maroon 5, c'était leur deuxième single, même peut-être même le premier. Mm-hmm. C'était This Love à l'instant sur Vosges FM. Dans quelques minutes, Shiny Happy People. REM sera là pour l'instant, c'est l'heure de l'actu locale, Justine.
1: Le journal des Vosges avec Arnaud Pichet. Bonjour Arnaud.
2: Bonjour, bonjour à tous. Plusieurs milliers de litres de lait déversés dans un cours d'eau vosgien. Ça s'est passé dans le secteur de Xertigny ces derniers jours. C'est même 3000 litres qui auraient fini dans le Cône, qui se déverse dans le canal des Vosges. Cela viendrait d'une erreur de l'usine Lactalis, qui a lancé un plan d'action pour corriger le problème. Une enquête est en cours pour déterminer les causes et aussi estimer les conséquences sur la faune et la flore. En France, l'apprentissage a beaucoup augmenté ces dernières années. En 2024, 879 000 nouveaux contrats ont été signés. C'était 306 000 en 2017. Ça représentait plus d'un million d'apprentis en formation. Dans ce contexte, le Greta CFA Lorraine Sud développe de nouvelles opportunités avec notamment l'ouverture d'un CAP menuisier installateur. Ça commence en septembre. Audrey Paqui, coordinatrice de formation au Greta, nous en dit plus sur ce format de l'apprentissage.
3: C'est un parcours en alternance où l'apprenti va en centre travailler essentiellement sur les enseignements professionnels et en entreprise où il va être rémunéré et au sein même de l'entreprise accompagné par des maîtres d'apprentissage. Donc ils vont être rémunérés en fonction de leur âge et en fonction de leur première ou deuxième année sur des fourchettes qui peuvent varier entre 27% du SMIC et 78% du SMIC.
2: Pour vous inscrire, ça commence en septembre. Vous pouvez contacter le Greta CFA Lorraine Sud de Remiremont. Cette formation d'apprentissage est ouverte aux jeunes de 18 à 26 ans. On vous met toutes les infos sur vosgefm.fr. À Demartin, les Remiremont, la ferme équestre de Franou a brûlé. Il y a quelques jours, on vous en avait parlé. Mais sachez que la fête agriculturelle prévue les 23 et 24 mai est maintenue. Notez-le d'ores et déjà sur votre agenda. Baptême de poney, concert, spectacle, conférence, balade en forêt les 23 et 24 mai à Dommartin. Tiens, Remiremont, un nouveau festival de cinéma est en train de se créer. C'est l'association Passeurs d'émotions qui va présenter cet événement inédit en France consacré aux émotions au cinéma. C'est prévu du 5 au 8 novembre avec comme identité l'âme des sapins. festival-remiremont.fr pour en savoir plus. Un mot de sport et de foot avec le S Taon qui reçoit Ivry samedi 18h, stade Paul Saillère à Taon-les-Vosges. Dernier match à domicile, allez encourager les Vosgiens. En plus, l'entrée au stade sera gratuite. Pour le SAS Épinal, c'est un déplacement à Saint-Privé-Saint-Hilaire qui est prévu ce samedi.
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2: Pour la météo sur les Vosges, encore pas terrible ce matin avec pas mal de nuages, quelques gouttes possibles, mais le soleil fera de plus jolies apparitions cet après-midi. Pour les températures, on a du 8-9 ce matin, ça va monter cet après-midi. 14 à La Bresse, 15 à Gérardmer-Miremont, 16 sur Épinal, Vittel et Bruyères. Demain, le soleil domine. Sur le relief, on aura peut-être un peu plus de nuages, mais les températures seront pas mal avec 20 degrés prévus demain en journée dans les Vosges. Pour samedi, temps beau et chaud. Dimanche, des orages sont annoncés en fin de journée.
0: Arnaud Pichet de retour à 9h pour les infos. Hein.
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0: Bonjour tout le monde, bonjour les Vosges et bonjour Justine.
1: Bonjour Christophe, bonjour à tous.
0: Coldplay dans quelques minutes, Daft Punk, Shawn Mendes, les Four Non Blondes, bah oui, il y a moins de pubs, donc du coup, eh ben, il y a plein de temps pour vous passer de la musique. Voilà, on est tranquille. On va également rejouer à qui est le mytho. On va vous préparer votre horoscope. Et puis ce chiffre, Justine, 8%. C'est le chiffre d'aujourd'hui.
1: 8% des hommes, seulement des hommes, seraient incapables de réussir ça. À votre avis, quoi?
0: Allez, qu'est-ce qu'on a comme proposition?
1: On a un chacha qui nous dit prendre un rendez-vous.
0: Allez, on n'est pas des assistés quand même, on sait faire. On sait faire, arrêtez. C'est du bashing anti-homme ce que vous faites.
1: Pas
0: arrêtez de vous moquer, madame.
1: Pas du
0: arrêtez
1: tout.
0: De vous moquer. On écoute REM sur Vosges FM.

0: Happy People, il est 8h38, bienvenue tout le monde, vous arrivez à l'heure des mythos, deux affirmations, l'un de nous deux vous ment pour l'instant sur les réseaux sociaux, ça dit quoi Justine? Qui est le mytho pour les gens pour l'instant, avant qu'on rappelle nos affirmations?
1: Justine mytho, mais c'est très léger, 57%.
0: Ok, donc ça peut encore se renverser, quelle est ton affirmation d'aujourd'hui?
1: J'ai joué pour la première fois à la console de jeu à 22 ans.
0: Impossible. De mon côté, j'ai déjà réussi à faire fumer une console, c'est-à-dire qu'il y avait de la fumée littéralement qui sortait de la console.
1: Elle avait trop chauffé.
0: Eh ben, je pense, oui, en fait, elle avait trop chauffé, ou, voilà, c'était un peu bizarre, hein. Je cache pas que c'était, parce qu'on a rigolé au début, puis on s'est dit, mais si elle prend feu, on fait quoi? Vous voyez, c'est pas...
1: Bien sûr. C'est une
0: console Mega Drive.
1: Pour
0: ceux qui connaissent,
1: ouais.
0: Une Sega Mega Drive.
1: Il y a longtemps.
0: Il a fui. Et toi, 22 ans, mais alors,
1: oui,
0: qu'est-ce que tu faisais quand tes copines jouaient à la console?
1: Bah, je les regardais.
0: Tu faisais quoi? Genre, voilà. Alors, tu jouais pas pourquoi pas? Genre, chez Tan? Genre, ah non,
1: bah, non, mais j'en avais pas chez moi, alors j'avais un peu honte de jouer parce que j'avais peur d'être nul.
0: Voilà, ouais, c'est
1: simplement.
0: Quoi. Tu peux pas rester quand il y a une console, quand t'es gamin, etc.
1: Bah non,
0: tu
1: vas
0: forcément
1: jouer,
0: tu
1: demandes
0: à faire une partie. Mais si. Allez, à votre avis, qui est le mytho ce matin? On écoute Coldplay.

0: Coldplay à l'instant, vous êtes sur Vosges FM. On vous repose la question. Attention, avec un indice s'il vous plaît madame, parce que là on n'avance pas beaucoup. On est à 8%. 8% des hommes ne savent pas faire ça. Oui. On a eu tout à l'heure une excellente proposition qui était prendre un rendez-vous. C'est vrai que parfois messieurs, vous savez pas faire. Là parfois quand même ça relève de l'assistanat quoi.
1: Oui, fortement même.
0: Qu'est-ce qu'on a d'autre comme proposition? 8% des hommes ne savent pas faire ça.
1: Cathy propose bricoler.
0: Ah, et oui, c'est comme c'est un petit pourcentage, oui, par exemple, moi, je ne sais pas bricoler, donc je serai dans ces 8%. Mm-hmm. Est-ce que c'est ça?
1: Non, ce n'est pas ça.
0: On voudrait un indice, c'est un rapport avec quoi, du coup? C'est quoi? C'est dans la maison, c'est au travail, c'est une activité, c'est un sport, c'est quoi?
1: Bon, allez, je donne un bon indice.
0: Ouais.
1: C'est en cuisine.
0: Voilà. Ah, c'est en cuisine, une crème chantilly?
1: Non, c'est pas ça.
0: Bon, allez, 8% des hommes ne savent pas faire ça, donc normalement, c'est un truc que tout le monde réussit, puisque vous êtes peu à ne pas savoir le faire.
1: Oui.
0: Eh bien, on attend votre proposition. On écoutera les Daft Punk. Il y aura Shawn Mendes également. Et puis Miley Cyrus arrive sur Vosges FM.
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0: D'œuvre, le monument signé les Daft Punk. Nile Rodgers à la gratte, évidemment, enfin la basse, et puis la voix de Pharrell Williams. C'était Get Lucky sur Vosges FM. C'est parti pour l'horoscope aujourd'hui. J'ai déjà les éphémérides. Non, l'horoscope. Les béliers, ménagez-vous pour bien finir la semaine.
1: Les taureaux, niveau amour, un choix sera à faire.
0: Les gémeaux, vous pourriez avoir besoin de conseils et il n'y a pas de honte à en demander.
1: Les cancers, soyez authentiques et tout sera plus simple.
0: Les lions, agir sur un coup de tête ne sera pas la bonne solution.
1: Les vierges, l'union fait la force, ne l'oubliez pas.
0: Les balances, vous n'aurez pas la tête à travailler.
1: Les scorpions, vous ne pourrez compter que sur vous-même aujourd'hui.
0: Les sagittaires, vous ne ferez pas ce qui vous plaît.
1: Les capricornes, du concret, du solide, voilà ce dont vous aurez besoin ce matin.
0: Les verseaux, on vous remarquera dès que vous passerez une porte, alors vous allez rayonner carrément.
1: Et les poissons, pour ne pas changer, vous aurez du mal à accepter vos torts.
0: Est-ce que c'est toujours aussi serré, les mythos ce matin, ou est-ce que ça s'est un peu décanté sur nos deux affirmations sur les réseaux?
1: C'est toujours partagé, mais c'est toujours juste une mytho.
0: Tu rappelles ton affirmation?
1: J'ai joué pour la première fois la console de jeu à 22 ans.
0: J'ai déjà réussi à faire fumer une console, littéralement. Elle n'était pas enflammée, mais en tout cas, elle fumait par le truc où on mettait la cartouche, là. Hop, ça fumait.
1: Ouais, bien sûr.
0: À votre avis, qui est le mytho? Toi, 22 ans, donc voilà, quand les autres jouaient, bah, t'avais pas.
1: Je regardais, moi, ouais, j'avais peur de perdre. Bon.
0: Écoutez, vous aurez la réponse après Shawn Mendes. Maintenant, montez le son, c'est Vosges FM, la radio qui vous passe le moins de pubs.

0: Shawn Mendes sur Vosges FM. Merci d'être avec nous et nous avoir choisi ce matin. Dans quelques minutes, vous allez écouter Miley Cyrus sur Calogero également. Et là, eh ben ça y est, c'est l'heure de savoir qui vous a menti ce matin. Quel est l'affreux personnage? Quel est l'escroc, le bandit, celui qui mérite la peine de mort?
1: Non, mais quand même.
0: Quand même.
1: Ah ouais.
0: C'est du mensonge. D'accord. Et c'est moche. Mm-hmm. Il y avait deux affirmations ce matin.
1: J'ai joué pour la première fois à la console de jeu à 22 ans.
0: Et de mon côté, j'ai déjà réussi à faire fumer une console tellement elle chauffait, tellement elle avait quelqu'un qui jouait bien en face d'elle.
1: Oh là là.
0: Cette Mega Drive de 95. Parce qu'on était en 1995.
1: Bien sûr, bien sûr.
0: Les réseaux, ça donne quoi pour l'instant?
1: Justine Mito, 52%.
0: Qui était la mytho ou le mytho ce matin, Justine?
1: C'était toi le mytho.
0: Donc t'as vraiment joué pour la première fois à une console avec des manettes?
1: Oui, avec des manettes.
0: À 22 ans?
1: Ouais, une Xbox avec mon mari. À 22 ans.
0: Ah oui, en plus. Ah oui, d'accord.
1: Ouais, c'est lui qui m'a fait jouer, ouais.
0: Mais qu'as-tu fait de ta jeunesse?
1: J'ai travaillé, j'ai fait mes devoirs, et j'ai eu des bonnes notes. Voilà.
0: Elle insinue que les gens qui jouent à la console ne travaillent pas, c'est moche. Voici les Four Non Blondes sur Vosges FM.

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1: 9h, c'est Vosges FM. Bonjour Justine.
2: Bonjour Christophe, bonjour à tous.
1: Julie arrive dans quelques minutes. Brooke Fraser également et Miley Cyrus.
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1: Et là pour l'instant, eh ben c'est l'heure de l'actu locale.
2: Le Flash Info avec Arnaud Pichet. Bonjour Arnaud.
4: Bonjour, bonjour à tous. Intervention d'une équipe du RAID en début de semaine à Rue-sur-Moselle pour arrêter un homme suspecté d'avoir gravement blessé sa conjointe quelques jours plus tôt dans le secteur de Nancy. Elle a été lacérée à coups de couteau. Il a été mis en examen pour tentative d'assassinat. Un homme de 39 ans déjà connu de la justice. Pendant son audition, il a nié les faits. La victime, elle, est toujours hospitalisée. Une femme de 26 ans secourue sur le sentier des Roches en début de semaine. Elle s'est blessée à la cheville, a dû être secourue par le PGHM avec un hélicoptère. Rappelons que ce sentier de montagne est réputé difficile et cause pas mal d'accidents chaque saison. Une histoire qui se termine bien. Tiens, on reste dans le même secteur avec un chien disparu au Honnec le 19 avril. Eh bien, il a été retrouvé il y a quelques jours par des promeneurs à 15 km de son lieu de disparition. Rogue, c'est le nom de cet animal qui a été recherché par pas mal de monde. Il y a même une battue citoyenne qui avait été organisée. Après quelques soins, le chien a pu regagner son foyer. En foot, dernier match à domicile de la saison pour l'ES Taon ce samedi contre Ivry. Venez nombreux mettre le feu dans le stade. Ce sera une belle fête du foot avec un bon plan. L'entrée au stade Sayer est gratuite samedi 18h. Et pour le SAS Épinal, c'est le dernier déplacement de la saison pour nos boutons d'or qui auront défié Saint-Privé-Saint-Hilaire. Coup d'envoi à 18h samedi au stade du Grand Clos. Allez, on passe à l'actualité nationale et internationale et la guerre au Moyen-Orient. Israël a mené une frappe dans la banlieue sud de Beyrouth hier soir. Cette attaque est la première sur la capitale libanaise depuis plus d'un mois, malgré une trêve en vigueur depuis le 17 avril. Concernant le détroit d'Hormuz, le porte-avions français Charles de Gaulle va se prépositionner dans la région du Golfe. Signale que la coalition montée par Londres et Paris se tient prête à sécuriser le détroit dont le déblocage doit, selon la présidence française, être décorrélé de négociations entre Téhéran et Washington. Le navire de croisière possiblement touché par le foyer d'anavirus doit accoster à Tenerife sous surveillance sanitaire. 3 décès ont été enregistrés, 8 cas identifiés et un Français serait cas contact. Un mot de foot, un an après, le PSG va revivre une deuxième finale de la Ligue des Champions puisqu'ils ont éliminé le Bayern de Munich hier soir. Allez, on passe à la météo dans les Vosges. Ciel changeant, pas mal de nuages ce matin, quelques gouttes possibles. Ce sera mieux cet après-midi pour les températures. Ça va monter jusqu'à 15 à 16 degrés aujourd'hui dans les Vosges.
1: Merci beaucoup et à tout à l'heure avec d'autres infos.
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1: Dans quelques minutes, Zazie, on écoutera également Benson Boone. Il y aura Miley Cyrus. Mais là, maintenant, tout de suite, eh bien, la réponse à cette question. 8% des hommes ne savent pas faire ça. Est-ce que t'as encore d'autres scuds avant d'envoyer la bonne réponse? Est-ce qu'on a des propositions encore là?
2: Alors, on avait Olivier qui avait écrit « comprendre leur femme ». Donc ça, c'était très très drôle quand même.
1: Merci Olivier, merci. Là, d'accord. Ça, voilà, 8% des hommes n'arrivent pas à comprendre, enfin n'arrivent à comprendre leur femme, quoi. Donc voilà, c'est très bien ça. C'est très bien.
2: Ah, c'est très drôle.
1: Qu'est-ce qu'on a d'autre pour la bonne réponse? 8% des hommes ne savent pas faire ça. On a dit que c'était de la cuisine. Et c'est donc quoi?
2: C'est faire la vinaigrette.
1: Oh.
2: Ouais, c'est pas compliqué
1: pourtant. Bah, je suis dedans. Je vais te dire, sans problème.
2: De l'huile, du vinaigre, du sel, du poivre, et c'est fini.
1: Bah ouais, bah, je suis dedans. Je hors de question.
2: Tu mets de la mauvaise volonté aussi, hein.
1: Je vois pas de quoi tu parles. Bon, on va vous souhaiter de passer une bonne journée et j'ai une pensée aujourd'hui pour les gens qui aiment le foot.
2: Oh là là.
1: Les gens qui aiment cet art absolument incroyable. Oui. Oui, c'est de l'art. Et j'ai envie de dire, vous comprendrez. Je m'adresse à la gente féminine. Je me retire. Je veux épouser Kvaratskhelia maintenant, le joueur du PSG.
2: Voilà. Non, bah non.
1: Ah si, je me retire. C'est fini. Désolé les filles. Voilà, maintenant sera Kvara ou personne.
2: Ok.
1: Pour mon mariage. À lundi.
2: À lundi, ouais.
1: Profitez bien de votre week-end de 3 jours. Oui, ah bah, on va faire la fête surtout, on va arroser ça.

Vosgéro sur Vosges FM et ça y est, on démarre les Vosgez-vous. Bonjour aux fidèles et bienvenue si vous découvrez. C'est votre émission, c'est Julie et j'ai jusqu'à 12h30 pour vous convaincre de rester. Bien sûr, j'ai tout ce qu'il faut pour ça. On va jouer ensemble, enfin surtout vous, et ça vaut le coup. 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Bon, ce matin, le ciel, justement, il est couvert et quelques averses sont prévues, notamment du côté de Gérardmer. Mais quelques chanceux auront des éclaircies. On a entre 11 et 13 degrés. Cet après-midi, c'est mieux. Quelques nuages, mais le soleil devrait se montrer quand même. Alors, du côté de Gérardmer, on aura 14 degrés. Aux alentours d'Épinal, il fera 16 degrés. Et tiens, 16 degrés aussi du côté de Saint-Dié-des-Vosges. Pour la musique, vos artistes préférés sont ici. Queen et Zazie arrivent juste après Benson Boone sur Vosges FM.

0: Ah, c'était bien ça, c'était Zazie avec un point c'est toi sur Vosges FM. Et si on profitait de cette belle journée pour se faire une petite balade? Vous l'aurez deviné, je parle bien sûr de l'échappée Vosges FM. Et ce matin, on vous propose d'aller du côté des coteaux de Saint-Laurent. C'est une super belle boucle entre canal, forêt et panorama sur la vallée du vieux Saint-Laurent. Notre chère Cécile vous expliquera tout. D'ici moins d'un quart d'heure, elle vous donnera tous les détails. Et chaque matin, je vous invite vous aussi à partager vos idées de balade dans notre belle nature vosgienne. Vous avez à disposition tous nos réseaux sociaux pour ça. Et aussi, on est disponible sur WhatsApp au 07 82 99 82 99. C'est aussi ça, les Vosgez-vous, c'est le partage. Et d'ailleurs, je partage tout de suite avec vous tous les titres qu'on aime. Stromae arrive, Axel Red et encore Queen sur Vosges FM.
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0: J'adore ce titre et je sais que vous aussi, hein, c'était Queen avec We Will Rock You. Waouh, j'ai mis tout mon accent sur vos GFM. Ne bougez pas, la suite va vous plaire aussi, j'en suis sûre. C'est Taylor Swift, Stromae et Axel Red. Ils arrivent juste après l'échappée nature, vos GFM.
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0: le canal d'alimentation du lac de Bouzet. Longez le cours d'eau et grimpez vers le circuit des coteaux. Vous y découvrirez un panorama rempli de verdure sur la vallée du Vieux-Saint-Laurent. Rejoignez ensuite l'étang du Bulte, un point d'eau tranquille et agréable pour faire une petite pause avant de reprendre un sentier et retrouver une route forestière qui vous guidera vers une paisible carrière. Quelques mètres plus loin, vous retrouverez le canal de départ.
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0: c'est parfait pour un jeudi matin, ça. Enfin, même pour tous les matins, hein. C'était Stromae sur Vosges FM. Ah ben ça y est, il est 9h40, c'est bien ce qui me semblait, c'est l'heure de jouer ensemble. C'est le moment pour vous de trouver la bonne réponse à l'énigme Vosges FM. Si vous la trouvez cette réponse, vous partez en famille, direction le parc animalier Sainte-Croix, grâce à MG Motor Épinal. Si vous aimez la nature et les animaux, bah là c'est parfait, vous serez au plus près, parce que dans le séjour qu'on vous offre, eh bien il y a un petit déjeuner prévu avec la vue sur les animaux. Ça va être incroyable, et je vous le dis, hein, je suis jalouse. Mais bon, je vous donne quand même l'énigme Vosges FM. Ce matin, on recherche un moyen de transport aérien qui se déplace au gré du vent. Alors c'est un peu vague, j'ai d'autres indices. Il a été utilisé pour la première fois lors d'un vol en 1783, et vous pourrez en observer plusieurs dans le ciel ce week-end, dans le secteur de Dogneville. Bon, j'espère que vous êtes déjà en train de nous envoyer votre bonne réponse sur nos réseaux sociaux. Et pour la suite, eh bien, de la musique, il y aura Superbus, Razorlight ou encore Taylor Swift sur Vosges FM.
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0: C'était Syl avec Crazy sur Vosges FM. Ça fait plaisir, ça faisait longtemps qu'on l'avait pas entendu ce titre. Et on va enchaîner avec Louane, Superbus et Razorlight. Ils arrivent rien que pour vous, juste après les bonnes idées Vosges FM.
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2: Les Montgolfiades de l'Enstib, c'est cette fin de semaine à Deniéville. Le festival des Montgolfières avec des envols prévus vendredi et samedi soir à 19h, mais aussi samedi et dimanche matin à 6h, selon les conditions météo évidemment. Temps fort samedi matin avec un marché des producteurs locaux, mais aussi d'autres animations comme une projection de films en plein air vendredi soir, des stands d'associations, concerts samedi soir. Les Montgolfiades de l'Enstib à Deniéville, c'est cette fin de semaine.
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0: 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Il est 10h, c'est les Vosgez-vous et vos artistes préférés sont toujours là. Madonna, Bruno Mars et Superbus arrivent juste après les infos avec Arnaud Pichet. Bonjour Arnaud.
1: Bonjour, bonjour à tous. Plusieurs milliers de litres de lait déversés dans un cours d'eau vosgien dans le secteur de Xertigny. 3000 litres auraient fini dans le Cône qui se déverse ensuite dans le canal des Vosges. Ça viendrait d'une erreur de l'usine Lactalis à confirmer. Usine qui a lancé un plan d'action pour corriger le problème. Une enquête est en cours également pour estimer maintenant les conséquences sur la faune et la flore. Tiens, si vous avez entre 18 et 26 ans et que la menuiserie vous intéresse, le Greta CFA Lorraine Sud lance une nouvelle formation en apprentissage. À partir de septembre, il sera possible de se former au métier de menuisier installateur. Mais concrètement, en quoi consiste cette formation? Audrey Paqui, coordinatrice de formation, nous l'explique.
2: On va essentiellement former donc des menuisiers installateurs qui deviennent des professionnels qualifiés dans le domaine de la menuiserie et de l'agencement. Alors, ils vont essentiellement travailler sur les enseignements professionnels pour maîtriser les techniques d'usinage, d'assemblage et d'ajustement. Donc, ils vont être amenés à poser des fenêtres, des portes, des menuiseries, du PVC, toutes sortes de matériaux.
1: Pour vous inscrire et sauter le pas, la formation commence en septembre. Vous pouvez contacter le Greta CFA Lorraine Sud de Remiremont. On vous met toutes les infos sur vosgefm.fr. Du nouveau sur le massif avec 300 pulsatiles d'Autriche qui vont retrouver les sommets du Tannay. C'est une plante emblématique mais fragile des Hautes-Chaumes. Action qui s'inscrit dans le cadre du plan de gestion de la réserve naturelle et qui vise à renforcer la présence de cette espèce patrimoniale emblématique de nos milieux montagnards. Ils ont pris des graines dans la nature, les ont mis en culture au fameux jardin d'altitude du Haut-Chitelet et vont les replanter donc à la fin du mois dans la réserve naturelle nationale du Tannay-Gazon-Dufin. À Domartin-les-Remiremont, la ferme équestre de Franou a brûlé il y a quelques jours, on vous en avait parlé, mais sachez que la fête agriculturelle prévue les 23 et 24 mai est maintenue. Notez-le d'ores et déjà sur votre agenda. Baptême de poney, concerts, spectacles, conférences, balades en forêt les 23 et 24 mai à Domartin-les-Remiremont. Tiens, une idée de sortie pour ce week-end, cette fois avec la foire aux escargots à Martigny-les-Bains samedi et dimanche. 70 exposants vous attendent. Samedi soir, un bal avec l'élection de Miss Coquille. Dimanche, un tiercé des escargots. Et attention, le concours du plus gros mangeur d'escargots organisé par le club de foot de la commune, ça se passe ce week-end à Martigny-les-Bains.

Il est trop cool ce titre, c'était Louane sur Vosges FM. Décidément, vous avez du goût. Bah oui, parce que la programmation musicale, elle est faite selon vos préférences. Alors merci. C'est Julie, c'est les Vosges et vous. Je reste avec vous jusqu'à 12h30 et j'espère que cela vous fait autant plaisir qu'à moi. Moi, j'adore vous retrouver chaque matin pour qu'on profite ensemble de la bonne musique, des bonnes idées ou encore de l'énigme Vosges FM qui, cette semaine, je vous le rappelle, vous permet de gagner votre séjour pour partir en famille au parc animalier Sainte-Croix grâce à MG Motor Épinal. Je m'occupe aussi de regarder la météo pour vous. Et ce matin, bon, le ciel est voilé avec quelques ondées par-ci, par-là. Côté température, on a entre 11 et 13 degrés. Cet après-midi, pas de pluie et le mercure monte un peu, notamment à Gérardmer où il fera 14 degrés. Du côté d'Épinal, comptez 16 degrés et 16 également aux alentours de Remiremont. Dans quelques instants, eh bien, c'est Amir et Madonna qui nous feront l'honneur d'être là. Ils

0: Eh bien, sachez que le Greta CFA Lorraine propose une nouvelle formation en apprentissage. C'est le CAP menuisier installateur. Et pour tout savoir sur cette nouvelle formation, eh bien, Christophe reçoit Audrey Paqui. C'est la coordinatrice formation au Greta CFA Lorraine Sud. Les détails, eh bien, ils vous disent tout. Ils vous donnent tous les détails dans moins d'un quart d'heure. Ce qui nous laisse le temps d'écouter This Is, Amir et Madonna sur Vosges FM.
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0: envie de faire du sport, ce titre. Hein. C'était Lizzo avec To Be Loved sur Vosges FM. Et sans transition, eh ben, on continue avec Eurythmics, Arcadian et This Is. Juste après votre agenda, c'est les bonnes idées Vosges FM.
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2: La bonne idée Vosges FM. Aujourd'hui, on parle formation. Soyez les bienvenus. Évidemment, on va avoir un nouvel invité. Il s'agit de Audrey Paqui. Audrey Paqui, qui est coordinatrice formation au Greta. Bonjour Audrey.
3: Bonjour Christophe.
2: Alors, le Greta, ce sont des établissements de formation un petit peu partout dans les Vosges, bien évidemment, pour se former à tout âge. Et là, on va parler d'apprentissage parce qu'il y a une nouvelle formation dispensée par le Greta des Vosges. C'est le CAP menuisier installateur. Alors, ça va former quel type de métier alors?
3: Alors, on va essentiellement former donc des menuisiers installateurs qui deviennent des professionnels qualifiés dans le domaine de la menuiserie et de l'agencement.
2: Ils vont faire quoi, ces gens-là? Au quotidien, ça ressemble à quoi le travail?
3: Alors, ils vont essentiellement travailler sur les enseignements professionnels pour maîtriser les techniques d'usinage, d'assemblage et d'ajustement. Donc, ils vont être amenés à poser des fenêtres, des portes, des menuiseries, du PVC, voilà, toutes sortes de matériaux.
2: Alors, quel est le parcours de formation du coup? Parce qu'il y a une partie en entreprise, il y a une partie également en formation. Quel est ce parcours de formation, Audrey?
3: Alors, c'est un parcours en alternance où l'apprenti va en centre travailler essentiellement sur les enseignements professionnels et en entreprise où il va être rémunéré et au sein même de l'entreprise accompagné par des maîtres d'apprentissage.
2: Alors, il y a la préparation de la mise en œuvre sur chantier, il y a la mise en œuvre d'un ouvrage sur chantier, et puis il y a des qualifications, on appelle ça comment, des spécificités, ce qui est SST et PRAPP, vous savez, c'est ces acronymes dont on ne sait pas ce que ça veut dire, mais qu'est-ce que c'est tout ça?
3: Alors, c'est des modules donc qui sont un peu obligatoires dans le cadre de la formation, donc le sauveteur secourisme du travail, ce qu'on appelle SST, et le PRAP, donc prévention des risques liés à l'activité physique. Effectivement, ces apprentis peuvent être amenés à travailler en haut par exemple.
2: La formation, on l'a dit Audrey, c'est en alternance, ça démarre quand et ensuite on parlera rémunération?
3: Alors, elle va démarrer en septembre 2026 à l'EREA d'Épinal, l'EREA Philippe Seguin. Elle concerne donc des jeunes et un peu moins jeunes, entre 18 et 26 ans. Et donc, ils vont être rémunérés en fonction de leur âge et en fonction de leur première ou deuxième année sur des fourchettes qui peuvent varier entre 27% du SMIC et 78% du SMIC.
2: Et alors pour les entreprises, il y a des aides évidemment quand on embauche des apprentis, comment ça marche?
3: Oui, bien sûr, donc il y a des aides pour les entreprises, on a à peu près environ 6000 euros pour les apprentis qui sont en situation du handicap cumulable avec des autres aides spécifiques. On peut avoir 5000 euros pour des entreprises de moins de 250 salariés aussi, et puis une réduction générale des cotisations sociales patronales pour la rémunération.
2: Alors si on a des entreprises ou si on a également des candidats qui sont intéressés par cette formation, comment on fait pour vous contacter, Audrey?
3: Alors, on peut nous contacter par téléphone en contactant le 03 29 62 53 56 au Greta CFA Lorraine Sud, le siège à Remiremont.
2: Et vous directement, j'imagine qu'il y a un mail.
3: Eh bien, vous pouvez donc nous écrire, m'écrire à audrey.paqui@ac-nancy-metz.fr.
2: C'est un peu compliqué, c'est pour ça que toutes les coordonnées sont sur le site du Greta dans les Vosges et on va tout vous mettre évidemment sur les réseaux sociaux. Merci Audrey Paqui, merci à vous.
3: Merci Christophe.
2: Je vous rappelle que vous êtes coordinatrice de la formation au Greta pour cette nouvelle formation, le CAP menuisier installateur.
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0: Non The Richer avec Kiss Me sur Rouge FM. Et bonne nouvelle, vous avez encore le temps de jouer pour remporter votre séjour pour partir en famille pendant 2 jours au parc animalier Sainte-Croix grâce à MG Motor Épinal. 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Vous partez 2 jours, vous avez le repas, la nuit et le petit-déj avec vue sur les animaux. 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Ce matin, je vous rappelle qu'on cherche un moyen de transport aérien qui se déplace au gré du vent. Il a été utilisé pour la première fois lors d'un vol en 1783 et vous pourrez en observer plusieurs dans le ciel ce week-end sur le secteur de Dogneville. Je suis sûre que vous l'avez, alors envoyez votre réponse sur nos réseaux sociaux ou sur WhatsApp au 07 82 99 82 99 pendant qu'on écoute The Avener, Eurythmics et Arcadian sur Vosges FM.
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0: choix pour votre playlist. Ça, c'était Arcadienne sur Vosges FM. Et on poursuit dans quelques instants avec Beyoncé, Téléphone et Eurythmics. C'est juste après les bonnes idées Vosges FM.
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2: 19e édition du festival met en scène à Gérardmer. C'est cette fin de semaine. Rendez-vous à la MCL de Gérardmer, au Parc Garnier aussi, pour des expériences artistiques inédites au programme cabaret, théâtre, cirque, théâtre d'objets, films documentaires, road trip musical et concerts. Par exemple, vendredi soir, du théâtre d'objets autour de la rougaille saucisse. Samedi soir, concert festif et quiz géant avec les Fils de Flûte, un trio psychodisco décalé à la flûte à bec.
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0: 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Il est 11h et cette fin de matinée, on va la passer avec du beau monde. Clara Luciani, Beyoncé et Téléphone arrivent juste après les infos avec Arnaud Pichet. Bonjour Arnaud.
1: Bonjour, bonjour à tous. Plusieurs milliers de litres de lait déversés dans un cours d'eau vosgien. Ça s'est passé dans le secteur de Xertigny ces derniers jours. C'est même 3000 litres qui auraient fini dans le Cône, qui se déverse dans le canal des Vosges. Cela viendrait d'une erreur de l'usine Lactalis, qui a lancé un plan d'action pour corriger le problème. Une enquête est en cours pour déterminer les causes et aussi estimer les conséquences sur la faune et la flore. En France, l'apprentissage a beaucoup augmenté ces dernières années. En 2024, 879 000 nouveaux contrats ont été signés. C'était 306 000 en 2017. Ça représentait plus d'1 million d'apprentis en formation. Dans ce contexte, le Greta CFA Lorraine Sud développe de nouvelles opportunités avec notamment l'ouverture d'un CAP menuisier installateur. Ça commence en septembre. Audrey Paqui, coordinatrice de formation au Greta, nous en dit plus sur ce format de l'apprentissage.
2: C'est un parcours en alternance où l'apprenti va en centre travailler essentiellement sur les enseignements professionnels et en entreprise où il va être rémunéré et au sein même de l'entreprise accompagné par des maîtres d'apprentissage. Donc ils vont être rémunérés en fonction de leur âge et en fonction de leur première ou deuxième année, sur des fourchettes qui peuvent varier entre 27% du SMIC et 78% du SMIC.
1: Pour vous inscrire, ça commence en septembre. Vous pouvez contacter le Greta CFA Lorraine Sud de Remiremont. Cette formation d'apprentissage est ouverte aux jeunes de 18 à 26 ans. On vous met toutes les infos sur vosgefm.fr. À Demartin, les Remiremont, la ferme équestre de Franou a brûlé. Il y a quelques jours, on vous en avait parlé. Mais sachez que la fête agriculturelle prévue les 23 et 24 mai est maintenue. Notez-le d'ores et déjà sur votre agenda. Baptême de poney, concert, spectacle, conférence, balade en forêt les 23 et 24 mai à Domartin. Tiens, Remiremont, un nouveau festival de cinéma est en train de se créer. C'est l'association Passeurs d'émotions qui va présenter cet événement inédit en France consacré aux émotions au cinéma. C'est prévu du 5 au 8 novembre avec comme identité l'âme des sapins. Festival-remiremont.fr pour en savoir plus. Un mot de sport et de foot avec le Estaon qui reçoit Ivry samedi 18h, stade Paul Saillère à Thaon-les-Vosges. Dernier match à domicile, allez encourager les Vosgiens. En plus, l'entrée au stade sera gratuite. Pour le SAS Épinal, c'est un déplacement à Saint-Privé-Saint-Hilaire qui est prévu ce samedi.

un titre qui motive sur Vosges FM, c'était Queen Bee avec le titre qu'on connaît tous, c'était Single Ladies. C'est Julie, c'est les Vosges et vous. D'ailleurs, j'espère que tout va bien pour vous en ce jeudi, jeudi particulier parce que jeudi week-end. Ce rythme de 4 jours, ben moi franchement, je m'y fais très très bien. Et le programme de cette nouvelle heure démarre avec la météo. Si vous avez sorti le bout de votre nez, vous voyez que le ciel est gris avec des nuages et un petit supplément pluie pour certains. Pour les températures, on a entre 11 et 13 degrés. Cet après-midi, bonne nouvelle, on range les bottes, on aura 14 degrés à Gérardmer, 15 du côté de Roville au Chêne, pardon, et 16 aux alentours d'Épinal. Bon, j'aime bien annoncer une météo un peu plus joyeuse, mais bon, ce que j'aime bien aussi et surtout, c'est vous offrir des cadeaux. Et je vais vous dire comment remporter votre séjour pour partir en famille au parc animalier Sainte-Croix grâce à MG Moteur Épinal. Je vais vous dire ça, mais dans quelques instants. Juste après, Jean-Jacques Goldman et Katsai, ils arrivent, mais d'abord, place, c'est Clara Luciani sur Vosges FM.

0: Voilà, encore un titre qui fait du bien. C'était Jim Morrison sur Vosges FM. La suite, eh bien, c'est bien sûr vos artistes préférés. Je vais vous donner le détail du programme. 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Ils arrivent tous rien que pour vous sur Vosges FM.
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C'était Sabrina Carpenter sur Vosges FM avec un titre qui sent les vacances. 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Il suffisait de trouver la réponse à l'énigme Vosges FM. Ce matin, on cherchait un moyen de transport aérien qui se déplace au gré du vent et qui a été utilisé pour la première fois lors d'un vol en 1783 à Versailles. Et réalisé ce vol par les frères Montgolfier. Donc c'était bien sûr la Montgolfière. Et ce week-end, vous allez en voir plein à l'occasion de la 30e et dernière édition du Festival de Montgolfière à l'ENSTIB à Dogneville. Je voulais être sûre de ne pas faire d'erreur. Bravo à Gilles Delamarche qui a trouvé. Et la suite du programme, c'est

0: passer une petite pépite, c'est Julien Liebe sur Vosges FM. 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On a bien sûr tous vos artistes préférés et en plus on booste votre pouvoir d'achat, notamment grâce au Morning Vosges FM. Chaque matin, vous retrouvez Justine et Christophe entre 7h et 9h. Alors bien sûr, on les aime pour leur bonne humeur, leurs infos insolites, mais surtout parce qu'ils sont généreux, vous pouvez braquer leur salaire. Et pour ça, eh bien, il suffit de répondre à quelques questions de culture générale. Pour vous inscrire, c'est très simple, vous envoyez vos coordonnées sur nos réseaux sociaux ou sur WhatsApp 07 82 99 82 99 pendant qu'on écoute Juliette Armanet, David Guetta et Ace of Base sur Vosges FM.
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0: voilà un son qui motive. C'était David Guetta sur Vosges FM. Et la suite, bah, elle est cool aussi. Puisque Angèle, Adam Lambert et Juliette Armanet arrivent juste après les bonnes idées Vosges FM.
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2: À Remiremont, nouvelle édition de la Goulue ce dimanche. Une marche gourmande proposée par le comité des fêtes qui attire 900 participants. Plusieurs nouveautés cette année, comme par exemple cet arrêt au calvaire de Remiremont avec un DJ, puis une coupette qui vous sera proposée. Toujours les arrêts au fort du Parmont ou encore à la brasserie Marie-Thérèse avec une arrivée au plan d'eau de Remiremont. Alors si manger de la tofaille et marcher ne vous fait pas peur, la Goulue à Remiremont, c'est dimanche sur inscription.
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2: Il est midi, c'est les Vosges et vous, c'est Julie et j'enchaîne avec Charlie Pousse, Indochine et Angèle. C'est juste après les infos avec Gaël Valmont. Vosges FM. Bonjour Gaël.
3: Bonjour à tous. Il demande l'annulation de sa condamnation. Dany Le Prince devant la justice aujourd'hui pour l'examen de sa requête en révision. Condamné à la perpétuité dans les années 90 et libéré en 2012, il clame son innocence depuis plus de 30 ans et demande un nouveau procès pour l'innocenter. Dany Le Prince a toujours nié le quadruple meurtre dont on l'accuse. Quatre membres de sa famille retrouvés morts à l'arme blanche. L'annulation de sa condamnation rentrerait dans les annales. Une telle décision est rarissime. L'enquête se poursuit dans l'Aisne après le meurtre d'une adolescente de 14 ans hier à Fère en Tardenois, victime de coups de couteau. Après plusieurs heures de recherche, un homme de 23 ans a été interpellé à Soissons et placé en garde à vue. Il pourrait s'agir de son ancien petit ami. L'accueil des élèves est bien assuré aujourd'hui au collège, mais selon des modalités adaptées. Les 5 Français à bord du navire foyer d'antivirus se portent bien. C'est ce qu'indique le ministre des Affaires étrangères Jean-Noël Barrot. Ils sont toujours sur le navire au large du Cap-Vert. Leur rapatriement est étudié. L'un de ces Français est cas contact d'une personne malade. Le bateau doit arriver aux Canaries samedi. Le syndicat des distributeurs indépendants va saisir l'autorité de la concurrence. Il estime que le réseau Total propose des prix de carburant que personne d'autre ne peut pratiquer. Le syndicat, qui représente des stations-service indépendantes, voit dans le plafonnement des prix une pratique prédatrice. En avril, les indépendants ont vu une baisse de leur volume de vente allant de 20 à 30%. Le conflit au Moyen-Orient, le Charles de Gaulle est en mer Rouge, un signal de la capacité du porte-avions français à agir pour la reprise de la circulation dans le détroit d'Ormuz. C'est ce qu'indique la ministre déléguée aux armées, Alice Ruffo. En parallèle, Donald Trump est optimiste sur un possible accord avec l'Iran. Et puis en foot, après le PSG en Ligue des Champions, un deuxième club français se qualifiera-t-il pour une finale européenne? Strasbourg joue ce soir sa demi-finale retour de Ligue Conférence face au Rayo Vallecano. À l'aller en Espagne, les Strasbourgeois s'étaient inclinés 1-0. Coup d'envoi 21h. Voilà pour l'essentiel de l'actualité. Excellent après-midi.

0: J'adore ce titre, c'était Damiano David avec The First Time sur Vosges FM. Et la suite, eh bien, c'est Kyo, Charlie Puth et Indochine. Ils arrivent rien que pour vous, juste après les bonnes idées Vosges FM.
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2: Du théâtre à voir à Remiremont ce week-end à la Miroiterie, ça s'appelle Compromis. Deux amis de 30 ans dans un appartement vide. L'un est un comédien médiocre, l'autre un dramaturge raté. Le premier vend son appartement et a demandé au second d'être présent lors de la signature du compromis, histoire de rassurer l'acheteur. Mais en attendant, les deux se taquinent, se moquent. Et quand arrive l'acheteur, il assiste à un véritable règlement de compte. Compromis, écrit par Philippe Claudel, à voir à la Miroiterie de Remiremont, vendredi 20h30.
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0: c'était Charlie Pousse sur Vosges FM. J'espère que vous passez un bon moment, tout comme moi. Chaque matin, c'est un vrai plaisir de vous retrouver. 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Vous pouvez le faire pendant qu'on écoute Queen, Louane et Kyo sur Vosges FM.
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0: c'était un de mes artistes préférés et je sais que c'est un des vôtres aussi. C'était Sam Smith sur Vosges FM. La suite du programme, eh bien, il va se passer avec Nico, mais pas que. Vianney, Queen et Louane, eh ben, ils vont l'accompagner. Juste après les infos, c'est avec Arnaud Pichet sur Vosges FM. Bonjour Arnaud.
1: Bonjour, bonjour à tous. On commence avec l'actualité sportive et c'est le dernier match à domicile de la saison pour l'ES Taon. Ça se joue samedi contre Ivry au stade Paul Saillère. C'est samedi 18h et venez nombreux car l'entrée au stade est gratuite et puis ce sera une belle fête pour ce dernier match à domicile samedi 18h. Le SAS Épinal joue ce week-end également. Là, c'est le dernier déplacement de la saison pour nos boutons d'or qui iront défier le Saint-Privé Saint-Hilaire Football Club. Le coup d'envoi samedi 18h au stade du Grand Clos. Un mot de hockey sur glace avec l'attaquant Jacob Alberg qui vient de prolonger son contrat avec les Wildcats d'Épinal. Et oui, il sera là la saison prochaine. Il arrive en septembre avec 23 points, 28 rencontres. Il sera encore bien utile aux Vosgiens. Une idée de sortie avec la foire aux escargots ce week-end à Martigny-les-Bains, samedi et dimanche. 70 exposants qui vous attendent. Samedi soir, un bal avec l'élection de Miss Coquille. Dimanche, un tiercé des escargots. Et puis, il y aura le concours du plus gros mangeur d'escargots organisé par le club de foot. Ça se passe donc ce week-end à Martigny-les-Bains. À Bruyères, ce dimanche, grande foire de printemps avec une partie brocante gérée par le local de la Vison et puis une braderie avec Bruyères à Nîmes. Une fête foraine sera là également pour faire plaisir aux enfants. Les commerçants du centre-ville participeront à cette journée d'animation en ouvrant leur boutique. C'est donc prévu ce week-end. Un événement qui commence demain à la Bresse. C'est le début du 32e festival de sculpture Camille Claudel. L'occasion de voir des sculpteurs du monde entier et puis de suivre l'évolution d'une œuvre au fil des jours puisque ça se poursuit jusqu'au 17 mai. Des animations sont prévues. Le thème de cette année, un monde à l'envers. Ça commence donc demain pour 10 jours et ça se passe à la Bresse. Tiens, une dernière idée de sortie à Plombières-les-Bains avec la broque plombinoise. Ça, c'est ce dimanche. Brocanteurs et antiquaires se réunissent. Vous allez pouvoir chasser des trésors dimanche, 8h-17h dans le centre historique de Plombières-les-Bains.
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1: Pour la météo sur les Vosges, c'est un peu mieux cet après-midi avec le soleil qui va faire de jolies apparitions même si les nuages restent encore bien présents. Pour les températures, on a du 15-16 degrés là en ce moment. Demain, eh bien demain, le soleil va dominer, ça c'est une bonne nouvelle. Et puis le mercure va remonter puisque en journée, on va à nouveau dépasser les 20 degrés. Temps sec prévu demain sur les Vosges. Pour samedi, c'est la plus belle journée avec un temps beau et chaud. Des orages et une baisse des températures se profilent en revanche pour dimanche sur les Vosges.

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1: Alex Hepburn avec Under, c'est Vosges FM. Ravi d'être avec vous dans cette journée, et dis donc, jeudi, qui ressemble à un vendredi, avec l'arrivée du 8 mai demain et ce petit week-end de prolongé, hein, pour beaucoup. À Vosges FM, la radio qui vous passe le moins de pubs, en direction de 13h, avec Phoenix, Alec, Benjamin et Ray. Et bien évidemment, tout au long de l'après-midi, on va parler aussi de ce superbe séjour à gagner au parc animalier de Sainte-Croix, deux jours sur place. Grâce à Vosges FM, vous restez avec moi.
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1: Il est 13h, bienvenue, Vosges FM à Romiremont et dans tout le secteur. Je vous passe notamment Alex Warren, Sia et Prince avec Kiss sur Vosges FM.

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1: À Plombières-les-Bains, c'est la broque plombinoise. Ce dimanche, brocanteurs et antiquaires se réunissent pour offrir une expérience de chasse au trésor et de trouvailles unique. Ouverte également au déballage des particuliers, vous parcourez les stands variés et vous trouvez une multitude d'articles, des antiquités authentiques aux objets vintage, en passant par des vêtements rétro, des livres anciens, des œuvres d'art originales et bien plus encore. La broque plombinoise, dimanche 8h-17h dans le centre historique de Plombières-les-Bains.
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1: Et c'était le nouveau Alex Warren, Fever Dream sur Vosges FM, bien sûr. Vous jouez encore avec nous hein, tout à l'heure dès 16h avec Marty, le vrai ou faux sur Vosges FM. Vous jouez cette semaine avec MG Motor Épinal à l'occasion de l'arrivée de la nouvelle MG4 Evi Urban, hein, une belle citadine à découvrir en concession. Vous gagnez un séjour au parc animalier de Sainte-Croix, 2 jours sur place pour partir à la découverte des animaux en famille. Vous jouez après 16h et puis la suite, Bruno Mars, Étienne Dao et Maroon 5 avec Christina Aguilera sur Vosges FM.
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1: Toute l'expérience et l'histoire d'une entreprise vosgienne est à découvrir dans C'est le faire dans les Vosges sur Vosges FM. Numayence est située à Saint-Michel-sur-Meurthe depuis 1986 et est spécialiste en matière de cintrage de tubes et de pliage de fil notamment. Je vais peut-être lui donner du fil à retordre ce matin. C'est Cathy Dietrich, responsable marketing. Bonjour Cathy.
2: Bonjour Rémi.
1: Ça fait depuis 1986 que cette entreprise existe. Ça fait une grosse page d'histoire.
2: C'est une société qui a été créée en 86 par Monsieur Joël Etienne et deux autres collaborateurs, qui comporte aujourd'hui près de 430 personnes à travers le monde.
1: Ça fait du monde. Cintrage de tubes et pliage de fil, mais pas que ça.
2: Non, tout à fait. On fait aussi des presses, on fait des cellules automatisées, entièrement robotisées, qui répondent aux besoins de l'industrie 4.0 aujourd'hui.
1: Il y a des maisons, il y a des voitures, il y a même des avions, c'est assez incroyable ça.
2: Oui, on travaille dans tous les domaines en fait. Les tubes et les fils, on les trouve partout dans la vie de tous les jours. Il y a effectivement l'aéronautique, il y a l'automobile, dans votre cuisine, les lave-vaisselle où on retrouve des paniers en fil, des dizaines de domaines. C'est très très varié.
1: Donc c'est des pièces que vous confectionnez et les entreprises font appel à vos services ?
2: On confectionne les machines, elles sont intégralement faites chez nous, conçues et fabriquées dans nos locaux. Actuellement, on a 8 sites de production, dont 6 en France. Tout est conçu chez nous en travaillant essentiellement avec des fournisseurs locaux.
1: Moi, ce qui m'a marqué, j'ai vu une vidéo sur votre site internet, c'est la précision des machines concernant les fils. C'est des grosses machines, c'est des machines que vous utilisez, elles sont comment ?
2: Oui, c'est des machines de grande taille, ça peut même être des très très grosses machines quand il s'agit de cellules. On peut aller jusqu'à 13 ou 14 mètres avec plusieurs robots intégrés. Et effectivement, c'est des machines qui doivent être très précises, surtout dans des domaines comme l'aéronautique où on n'a pas le droit à l'erreur.
1: Et vous exportez vraiment dans le monde entier. Quand je dis dans le monde entier, c'est l'Amérique du Nord, l'Amérique du Sud, même jusqu'à l'Asie.
2: Tout à fait. Le Japon, l'Australie, l'Europe, bien entendu. Et on a deux usines qui sont d'ailleurs au Mexique et aux USA qu'on a intégrées il n'y a pas longtemps.
1: Cathy Dietrich, vous travaillez tellement bien que vous avez reçu un Global Award. Ça correspond à quoi ce Global Award ?
2: En fait, c'est un prix qui récompense une innovation et on a fait un nouvel outil qui permet notamment des économies de matière et de temps de montage sur des cintres avec un efface-pli intégré. En fait.
1: Chez Numayence, vous êtes 430 en tout dans le monde entier, 180 sur le site de Saint-Michel-sur-Meurthe. Il y a beaucoup de jeunes aussi qui travaillent avec vous.
2: Oui, on a énormément de jeunes. On a une politique de recrutement qui nous permet d'avoir pas mal d'alternants et c'est assez sympa parce que c'est des jeunes qui souvent restent dans l'entreprise après et apportent de nouvelles idées.
1: Et il y aura encore beaucoup d'idées à venir dans le futur chez Numayence à Saint-Michel-sur-Meurthe. Cathy Dietrich, la responsable marketing, a bien répondu à toutes mes questions. Merci beaucoup Cathy.
2: Merci à vous.
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1: Avec une sortie à ne pas rater pour ce week-end, direction Plombières-les-Bains avec la broque plombinoise qui nous attend. Histoire de chiner, de fouiller, de trouver des objets rares souvent. En tout cas, le rendez-vous c'est dimanche, de 8h à 17h, dans le centre historique de Plombières-les-Bains. Vosges FM, c'est la radio qui vous passe le moins de pub. Et ça continue avec avant 14h les cures, Close to Me. Ne ratez pas non plus M avec Vanessa Paradis et Gracie Abrams sur Vosges FM. 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
1: Les Montgolfiades de l'Enstib, c'est cette fin de semaine à Deniéville. Le festival des Montgolfières avec des envols prévus vendredi et samedi soir à 19h, mais aussi samedi et dimanche matin à 6h, selon les conditions météo évidemment. Temps fort samedi matin avec un marché des producteurs locaux, mais aussi d'autres animations comme une projection de films en plein air vendredi soir, des stands d'associations, concerts samedi soir. Les Montgolfiades de l'Enstib à Deniéville, c'est cette fin de semaine.
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1: 14h, bienvenue, Vosges FM, à Romiremont et dans tout le secteur, avec ma petite Charlotte Cardin, Ed Sheeran et Texas, The Conversation sur Vosges FM.

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1: À l'affiche cette semaine au cinéma majestique de Remiremont, le diable s'habille en Prada 2. Près de 20 ans après, Meryl Streep et ses copines reprennent leur rôle emblématique et nous replongent dans l'univers impitoyable et glamour du magazine Runway et des rues new-yorkaises où l'élégance est une arme redoutable. Sinon, en famille, vous avez le film d'animation Elfie et les super Elfkins. Et pour ceux qui n'ont pas encore vu le portrait de Michael Jackson au cinéma, il est encore à l'affiche au Majestique Le France de Remiremont.
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1: Et c'était Charlotte Cardin que j'adore avec Tant pis pour elle, hein, sur Vosges FM. Vous êtes là avec nous pour profiter de cette journée. Alors vous allez avoir du temps avec le week-end prolongé, hein, si vous avez la chance d'en profiter. 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
1: Si vous souhaitez profiter d'une vue panoramique sur la Bresse, c'est au Sentier des Roches Beauty que ça se passe. Déposez votre véhicule sur le pont des Champions et c'est parti pour 3 heures de balade. Un peu plus loin sur votre gauche, partez en direction de la rue de Moyenmont et suivez le balisage vert qui vous guidera vers le premier point de vue, la roche Andévaux. Profitez d'une vue à 360 degrés sur la Bresse et sa végétation. Ensuite, dirigez-vous sur le chemin de l'antenne relais afin de reprendre un itinéraire plus plat. Marchez quelques kilomètres à travers la forêt en suivant les balisages vert et rouge. Vous emprunterez le chemin des Prégommés.
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1: Une sortie théâtre, ça vous tente? Et bah direction Remiremont, demain, vendredi, à partir de 20h30, à la Miroiterie, avec une comédie qui s'appelle Compromis, l'histoire de deux amis de 30 ans, dans un appartement vide. Bah, la suite, il faut aller voir la pièce. À vous écouter Vosges FM, c'est la radio qui vous passe le moins de pub. Direction 15h avec Taylor Swift, The Fate of Ophelia. Il y aura aussi Héloïse avec l'arrivée du week-end. On sera relax avec Mika sur Vosges FM.
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1: 19e édition du festival met en scène à Gérardmer. C'est cette fin de semaine. Rendez-vous à la MCL de Gérardmer, au Parc Garnier aussi, pour des expériences artistiques inédites au programme cabaret, théâtre, cirque, théâtre d'objets, films documentaires, road trip musical et concerts. Par exemple, vendredi soir, du théâtre d'objets autour de la rougaille saucisse. Samedi soir, concert festif et quiz géant avec les Fils de Flûte, un trio psychodisco décalé à la flûte à bec.
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1: Déjà 15h, Vosges FM, à Remiremont et dans tout le secteur, avec Jerry Halliwell, Marine Mafaute et Michael Jackson Wizit.

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1: À Plombières-les-Bains, c'est la broque plombinoise. Ce dimanche, brocanteurs et antiquaires se réunissent pour offrir une expérience de chasse au trésor et de trouvailles unique. Ouverte également au déballage des particuliers, vous parcourez les stands variés et vous trouvez une multitude d'articles, des antiquités authentiques aux objets vintage, en passant par des vêtements rétro, des livres anciens, des œuvres d'art originales et bien plus encore. La broque plombinoise, dimanche 8h-17h dans le centre historique de Plombières-les-Bains.
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1: Oh yeah, et soirée mondaine sur Vosges FM. Pas de soirée mondaine prévue pour Clara qui nous écoute en ce moment à Remiremont pour ce week-end. Seulement un petit week-end prolongé bien sympa à passer en famille, hein, comme pour beaucoup d'entre nous. C'est Vosges FM, la radio qui vous passe le moins de pub. Et on profite déjà de l'ambiance du week-end en musique avec David Guetta et Bonnie Tyler. David Guetta retrouvé au Stade de France, hein, pour 3 dates exceptionnelles au mois de juin. Je vous passe également Le Chanteur The Weeknd et All City avec Good Times.
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1: Et sur Vosges FM, dès 16h, on va lancer le week-end de prolongé si vous avez la chance d'en profiter en jouant avec nous pour gagner avec MG Motor Épinal pour fêter la sortie de la nouvelle MG4 Ivy Urban. 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Et puis on va terminer 7h avec moins de pubs que sur les autres radios. Joe Cocker, arrive Gaëtan Roussel, Emma et les Cyrus.
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1: À l'affiche cette semaine au cinéma majestique de Remiremont, le diable s'habille en Prada 2. Près de 20 ans après, Meryl Streep et ses copines reprennent leur rôle emblématique et nous replongent dans l'univers impitoyable et glamour du magazine Runway et des rues new-yorkaises où l'élégance est une arme redoutable. Sinon, en famille, vous avez le film d'animation Elfie et les super Elfkins. Et pour ceux qui n'ont pas encore vu le portrait de Michael Jackson au cinéma, il est encore à l'affiche au Majestic Le France de Remiremont.
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1: Vosges FM, il est 16h en ce jeudi après-midi qui a quand même des allures de vendredi après-midi. Hein. On va pas se mentir, ce soir week-end. Voici Kyo.

0: On vient d'écouter Sia cet après-midi sur Vosges FM. Moi, j'espère que tout le monde va bien. Ravi de vous retrouver, bien sûr, en ce jeudi, déjà fin de semaine, avec le vendredi férié de demain. Vendredi de commémoration, évidemment, mais ça n'empêchera pas aussi de passer du bon temps en famille. Donc, côté bonnes idées Vosges FM, comptez sur nous. On vous en délivrera dans quelques instants. On va aussi écouter le groupe TFUN, restez là. Vous restez avec nous sur Vosges FM, on termine ensemble cette semaine.
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0: Vosges FM avec Calogero cet après-midi, avant d'écouter Lady Gaga. Tout à l'heure également le groupe Genesis, le groupe de Phil Collins, ou bien encore les Cranberries. Petite pause par les bonnes idées Vosges FM. Aujourd'hui, on va vous parler du monde de la menuiserie. C'est peut-être la filière qui pourrait vous correspondre.
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2: La bonne idée Vosges FM. Aujourd'hui, on parle formation. Soyez les bienvenus. Évidemment, on va avoir un nouvel invité. Il s'agit de Audrey Paqui. Audrey Paqui qui est coordinatrice formation au Greta. Bonjour Audrey.
3: Bonjour Christophe.
2: Alors, le Greta, ce sont des établissements de formation un petit peu partout dans les Vosges, bien évidemment, pour se former à tout âge. Et là, on va parler d'apprentissage parce qu'il y a une nouvelle formation dispensée par le Greta des Vosges. C'est le CAP menuisier installateur. Alors, ça va former quel type de métier alors?
3: Alors, on va essentiellement former donc des menuisiers installateurs qui deviennent des professionnels qualifiés dans le domaine de la menuiserie et de l'agencement.
2: Ils vont faire quoi ces gens-là au quotidien? Ça ressemble à quoi le travail?
3: Alors, ils vont essentiellement travailler sur les enseignements professionnels pour maîtriser les techniques d'usinage, d'assemblage et d'ajustement. Donc, ils vont être amenés à poser des fenêtres, des portes, des menuiseries, du PVC, voilà, toutes sortes de matériaux.
2: Alors, quel est le parcours de formation du coup? Parce qu'il y a une partie en entreprise, il y a une partie également en formation. Quel est ce parcours de formation, Audrey?
3: Alors, c'est un parcours en alternance où l'apprenti va en centre travailler essentiellement sur les enseignements professionnels et en entreprise où il va être rémunéré et au sein même de l'entreprise accompagné par des maîtres d'apprentissage.
2: Alors, il y a la préparation de la mise en œuvre sur chantier, il y a la mise en œuvre d'un ouvrage sur chantier, et puis il y a des qualifications, on appelle ça comment, des spécificités, ce qui est SST et PRAPP, vous savez, c'est acronyme dont on ne sait pas ce que ça veut dire, mais qu'est-ce que c'est tout ça?
3: Alors, c'est des modules donc qui sont un peu obligatoires dans le cadre de la formation, donc le sauveteur secourisme du travail, ce qu'on appelle SST, et le PRAP, donc prévention des risques liés à l'activité physique. Effectivement, ces apprentis peuvent être amenés à travailler en haute par exemple.
2: La formation, on l'a dit Audrey, c'est en alternance, ça démarre quand? Et ensuite on parlera rémunération.
3: Alors, elle va démarrer en septembre 2026 à l'EREA d'Épinal, l'EREA Philippe Seguin. Elle concerne donc des jeunes et un peu moins jeunes, entre 18 et 26 ans. Et donc ils vont être rémunérés en fonction de leur âge et en fonction de leur première ou deuxième année sur des fourchettes qui peuvent varier entre 27% du SMIC et 78% du SMIC.
2: Et alors pour les entreprises, il y a des aides évidemment quand on embauche des apprentis, comment ça marche?
3: Oui, bien sûr, donc il y a des aides pour les entreprises, on a à peu près environ 6000 euros pour les apprentis qui sont en situation du handicap cumulable avec des autres aides spécifiques. On peut avoir 5000 euros pour des entreprises de moins de 250 salariés aussi, et puis une réduction générale des cotisations sociales patronales pour la rémunération.
2: Alors si on a des entreprises ou si on a également des candidats qui sont intéressés par cette formation, comment on fait pour vous contacter, Audrey?
3: Alors, on peut nous contacter par téléphone en contactant le 03 29 62 53 56 au Greta CFA Lorraine Sud, le siège à Remiremont.
2: Et vous directement, j'imagine qu'il y a un mail.
3: Eh bien, vous pouvez donc nous écrire, m'écrire à audrey.paqui@ac-nancy-metz.fr.
2: C'est un peu compliqué, c'est pour ça que toutes les coordonnées sont sur le site du Greta dans les Vosges et on va tout vous mettre évidemment sur les réseaux sociaux. Merci Audrey Paqui, merci à vous.
3: Merci Christophe.
2: Je rappelle que vous êtes coordinatrice de la formation au Greta pour cette nouvelle formation, le CAP menuisier installateur.
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0: Et aujourd'hui dans les bonnes idées Vosges FM, on vous proposait d'apprendre un métier très noble. N'hésitez pas à retrouver ça en podcast www.vosgesfm.fr. Avant d'écouter Lady Gaga et les Cranberries, voici Portugal Demain.

0: Rouge FM avec Lady Gaga en cette fin d'après-midi. Ce matin avec le Morning Vosges FM de Justine et Christophe, on s'est posé une question. Apparemment, 8% des hommes seraient incapables de réussir. Mais de réussir quoi, du coup? Eh bien, une vinaigrette, semble-t-il. Alors, si vous ne vous reconnaissez pas, parce que vous, messieurs, vous êtes des experts de cette vinaigrette et que vous avez plutôt tendance à rajouter toujours un peu de vinaigre, rendez-vous, parce qu'il n'y a pas assez de goût, rendez-vous sur la page Facebook Radio Vosges FM pour vous exprimer. Je compte sur vous. On va écouter Phil Collins, Genesis, et Rihanna avant la QOGN à 17h.
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0: Bonne fin d'après-midi avec Tom Gregory. Avant 17h, on va écouter Rihanna et le bloc-notes Vosges FM. Nouveau bon plan sorti près de chez vous.
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2: À Remiremont, nouvelle édition de la Goulue ce dimanche. Une marche gourmande proposée par le comité des fêtes qui attire 900 participants. Plusieurs nouveautés cette année, comme par exemple cet arrêt au calvaire de Remiremont avec un DJ, puis une coupette qui vous sera proposée. Toujours les arrêts au fort du Parmont ou encore à la brasserie Marie-Thérèse avec une arrivée au plan d'eau de Remiremont. Alors si manger de la tofaille et marcher ne vous fait pas peur, la Goulue à Remiremont, c'est dimanche sur inscription.
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1: Vous écoutez Vosges FM, merci d'être avec nous, il est 17h, on va écouter le groupe Texas, il y aura également Coldplay, et puis l'actu vosgienne bien sûr. Et on retrouve pour ça Arnaud Pichet, bonsoir Arnaud.
2: Bonsoir, bonsoir à tous, on commence avec l'actualité sportive, et samedi vous avez rendez-vous au stade Paul Sahir à Thaon-les-Vosges à 18h, c'est le dernier match à domicile pour l'ES Thaon qui affronte Ivry, et bon plan, l'entrée au stade est gratuite avec des animations prévues. Évidemment pour ce dernier match de la saison à domicile. Le SAS Épinal joue ce week-end, mais c'est en déplacement. Ça se joue à l'extérieur pour affronter Saint-Privé-Saint-Hilaire. Ce sera samedi à 18h. Un mot de hockey sur glace avec l'attaquant Jacob Alberg qui vient de prolonger son contrat avec les Wildcats d'Épinal. Il sera là la saison prochaine. Il arrive en septembre, 23 points en 28 rencontres, c'est pas mal. Il sera donc bien utile aux Vosgiens. Idée de sortie avec la grande foire de printemps ce dimanche à Bruyères, une partie brocante gérée par le local de la Vison et puis une braderie gérée par Bruyères à Nîmes avec fête foraine et les commerçants qui seront ouverts ce dimanche. Rendez-vous à Bruyères. Sinon, dès demain, rendez-vous à la Bresse. Là, c'est pour le festival de sculpture Camille Claudel jusqu'au 17 mai. L'occasion de voir les sculpteurs du monde entier en action et puis suivre l'évolution d'une œuvre puisqu'ils sculptent devant vous du bois, de la pierre, d'autres choses aussi. Le thème de cette année, un monde à l'envers. Depuis sa première édition, le festival porte le nom de Camille Claudel en mémoire à cet artiste. Camille Claudel, dont la famille était originaire de la Bresse, elle a révolutionné la sculpture en mélangeant matière, texture et couleur. Le festival Camille Claudel, c'est donc dès demain et pour 10 jours. À la Bresse. À Thaon-les-Vosges, ne manquez pas le grand marché de printemps. Ça, c'est dimanche aussi avec les commerçants du centre-ville qui vous attendent. Journée de convivialité et de bonnes affaires en plein cœur de Thaon. Que vous soyez à la recherche de la pépite rare ou que vous vouliez renouveler votre garde-robe ou simplement profiter d'une balade dominicale en famille, il y en aura pour tous les goûts. Grand marché de printemps ce dimanche à Thaon-les-Vosges.
1: Merci beaucoup Arnaud. L'essentiel de l'actualité vosgienne à retrouver chaque jour sur Vosges FM et également sur nos réseaux sociaux. Faites un petit tour par la page Facebook Radio Vosges FM pour cela. Avant d'écouter Amir, c'est le groupe Coldplay. Voici Viva la Vida.

0: l'après-midi avec Amir, c'est l'heure de jouer avec nous.
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0: 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Allez, c'est parti, le dernier vrai faux de la semaine, puisque demain c'est férié, tentez votre chance, vrai ou faux. Des éleveurs de Xertini s'attendaient à une portée de jumeaux là, il y a quelques jours, mais leurs brebis ont finalement donné naissance à des sextuplés. C'est pas pareil. Vrai ou faux, c'est parti, vous votez, rendez-vous sur la page Facebook Radio Vosges FM en écoutant David Guetta avant le groupe Texas.

Le groupe Texas pour cette fin de semaine sur Rouge FM. On a démarré un nouveau vrai faux. Ça y est, ça vient à peine de démarrer. Vous n'arrivez pas en retard. Vous avez une bonne heure pour réfléchir et me dire si vrai ou faux, des éleveurs de Xertini chez nous dans les Vosges qui s'attendaient à une portée de jumeaux ont en réalité eu de la part de leurs brebis des sextuplés. Vrai ou faux? Oui, ce ne sont pas eux, en tant qu'êtres humains, qui s'attendaient à des jumeaux. On parle bien de leurs animaux. Donc voilà, vrai ou faux, des brebis ont finalement donné naissance à des sextuplés. C'est parti, vous votez rendez-vous sur la page Facebook Radio Vosges FM. C'est ainsi que vous pourrez gagner, puisqu'on est dans le thème des animaux, on y reste. C'est ainsi que vous allez pouvoir gagner votre séjour au parc animalier de Sainte-Croix avec la concession MG Motor Épinal. Bonne chance, vous avez une bonne heure pour réfléchir. On va écouter Earth, Wind & Fire tout à l'heure. Vous avez une bonne heure pour réfléchir. On va écouter Earth, Wind & Fire tout à l'heure. Également, vite.

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0: Vosges FM, on vient d'écouter Kid Laroi avant d'entendre Earth, Wind & Fire, Angèle et Beyoncé. Coup d'œil sur la météo de ce week-end.
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0: Alors ça va donner quoi côté météo ce week-end prolongé? Bon, ça devrait être franchement pas mal. Vendredi, ça devrait aussi tenir samedi. Et puis ensuite dimanche, on va repartir sur de la grisaille et de la pluie. Hein, comme on l'a connu un petit peu ces derniers jours. Donc profitez bien. Déjà demain, côté température, ça sera bien. Demain, on retrouve une bonne vingtaine de degrés dans l'après-midi, notamment du côté d'Épinal et à Taon. Samedi, encore un peu plus, 22 à 23 degrés, avec là encore de belles éclaircies. Demain matin, on démarre la journée avec 6 à 7 degrés. Vosges FM, on va terminer cette semaine ensemble avec une artiste assez incontournable. Côté voix, c'est assez bluffant. C'est Beyoncé. Hello.

0: Vous entendez ça, c'est forcément le week-end, hein. September, Earth and Fire sur Vosges FM.
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0: On le démarre ensemble ce week-end prolongé avec le vrai faux. Vosges FM, vous jouez avec nous maintenant. C'est parti, la concession MG Motor Épinal vous fait ce cadeau. Un séjour en famille au parc animalier Sainte-Croix. 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Et pour gagner votre séjour au parc animalier, il faut vite me dire si vrai ou faux, des éleveurs de Xertini qui s'attendaient à une portée de jumeaux de la part de leurs brebis se sont finalement retrouvés face à des sextuplés. Vrai ou faux ? Anecdote animalière pour être dans le thème cet après-midi sur Vosges FM, vous pensez que c'est faux? Allez, il vous reste une demi-heure pour voter. Il y a Julien Peretta dans un instant. Avant 18h, Vita, Julien Doré et une bonne idée de sortie près de chez vous. Grâce au bloc-notes Vosges FM. A tout de suite.
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0: Vous écoutez Vosges FM, merci d'être avec nous. On termine cette semaine ensemble avec Redbone. Dans un instant, c'est Vita et Julien Doré. Dès 18h également, l'actualité 100% vosgienne. Avant cela, le bloc-notes Vosges FM. Tenez, un nouveau bon plan sorti près de chez vous.
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2: Du théâtre à voir à Remiremont ce week-end à la Miroiterie, ça s'appelle Compromis. Deux amis de 30 ans dans un appartement vide. L'un est un comédien médiocre, l'autre un dramaturge raté. Le premier vend son appartement et a demandé au second d'être présent lors de la signature du compromis, histoire de rassurer l'acheteur. Mais en attendant, les deux se taquinent, se moquent. Et quand arrive l'acheteur, il assiste à un véritable règlement de compte. Compromis écrit par Philippe Claudel à voir à la Miroiterie de Remiremont, vendredi 20h30.
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2: Vosges FM, il est 18h. Merci d'être avec nous, on termine la semaine ensemble. Week-end prolongé en plus, hein, profitez. On va écouter Taylor Swift, elle est Daft Punk. Et puis déjà à 18h pour démarrer le week-end, Arnaud Pichet et l'actualité vosgienne. Bonsoir Arnaud.
3: Bonsoir, bonsoir à tous. On commence avec l'actualité sportive. Et samedi, vous avez rendez-vous au stade Paul Saïr à Thaon-les-Vosges à 18h. C'est le dernier match à domicile pour l'ES Thaon qui affronte Ivry. Et bon plan, l'entrée au stade est gratuite avec des animations prévues évidemment pour ce dernier match de la saison à domicile. Le SAS Épinal joue ce week-end, mais c'est en déplacement. Ça se joue à l'extérieur pour affronter Saint-Privé-Saint-Hilaire. Ce sera samedi à 18h. Un mot de hockey sur glace avec l'attaquant Jacob Alberg qui vient de prolonger son contrat avec les Wildcats d'Épinal. Il sera là la saison prochaine. Il arrive en septembre, 23 points en 28 rencontres, c'est pas mal. Il sera donc bien utile aux Vosgiens. Idée de sortie avec la grande foire de printemps ce dimanche à Bruyère, une partie brocante gérée par le local de la Vison et puis une braderie gérée par Bruyère à Nîmes avec fête foraine et les commerçants qui seront ouverts ce dimanche. Rendez-vous à Bruyère. Sinon, dès demain, rendez-vous à la Bresse. Là, c'est pour le festival de sculpture Camille Claudel jusqu'au 17 mai. L'occasion de voir les sculpteurs du monde entier en action et puis suivre l'évolution d'une œuvre puisqu'ils sculptent devant vous du bois, de la pierre, d'autres choses aussi. Le thème de cette année, un monde à l'envers. Depuis sa première édition, le festival porte le nom de Camille Claudel en mémoire à cet artiste. Camille Claudel, dont la famille était originaire de la Bresse, elle a révolutionné la sculpture en mélangeant matière, texture et couleur. Le festival Camille Claudel, c'est donc dès demain et pour 10 jours à la Bresse. À Thaon-les-Vosges, ne manquez pas le grand marché de printemps. Ça, c'est dimanche aussi avec les commerçants du centre-ville qui vous attendent. Journée de convivialité et de bonnes affaires en plein cœur de Thaon. Que vous soyez à la recherche de la pépite rare ou que vous vouliez renouveler votre garde-robe ou simplement profiter d'une balade dominicale en famille, il y en aura pour tous les goûts. Grand marché de printemps ce dimanche à Thaon-les-Vosges.
2: Merci beaucoup Arnaud. L'actualité vosgienne chaque soir à retrouver sur Vosges FM et également tout au long de la journée sur la page Facebook Radio Vosges FM. Voici Pink avant les Daft

0: Vosges FM, on termine cette semaine ensemble avec les Daft Punk. On va écouter Taylor Swift, mais d'abord, vous venez jouer avec nous.
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0: On est en plein vrai faux, Vosges FM. Vous avez moins de 10 minutes pour tenter de gagner votre séjour dans le parc animalier Sainte-Croix. Profitez-en, on vous fait ce cadeau avec la concession MG Motor Épinal. Encore quelques minutes pour tenter votre chance ce soir. Dites-moi si vrai ou faux. Des éleveurs de brebis vosgiens à Xertigny s'attendaient à une portée de jumeaux de la part de leurs animaux. Et finalement, ces brebis ont donné naissance à des sextuplés. Vous êtes en train de voter, alors c'est assez serré. Il y a un tout petit peu plus de vote faux. Rendez-vous sur le WhatsApp Vosges FM pour vous aussi gagner votre séjour en famille au parc animalier Sainte-Croix. Moins de 10 minutes, le WhatsApp, je vous le redonne. 07 82 99 82 99. Et je vous rappelle surtout que jouer avec Vosges FM, et ben c'est gratuit.

La lettre de Ronan Luce en cette fin d'après-midi, début de soirée sur Vosges FM. Merci d'être avec nous. Vous terminez le boulot. Vous êtes dans la voiture direction la maison. Vous avez pris le temps de jouer avec nous, hein, je l'espère franchement. On vous offrait ce soir encore votre séjour au parc animalier Sainte-Croix avec le vrai faux Vosges FM. Fallait simplement me dire si vrai ou faux, effectivement, des éleveurs de Xertini, des éleveurs de brebis qui s'attendaient à une portée de jumeaux ont finalement eu des sextuplés de la part de leurs brebis. Eh bien, c'était faux. Alors, sachez que il s'est passé ce genre d'histoire, mais plutôt aux États-Unis, dans l'état du Vermont, et surtout pas chez nous, dans les Vosges. Voilà, les amis, bravo à ceux qui votaient faux ce soir.

0: prévu pour ce week-end prolongé. On va regarder ce que ça donne dans un instant.
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0: Lopez ce soir sur Rouge FM. Ça faisait du bien, ça faisait franchement un petit moment qu'on l'avait pas partagé ensemble. Regardons le temps prévu pour ce week-end prolongé avant d'écouter Indochine et également Maroon 5.
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0: On aura un week-end prolongé en demi-teinte, ça devrait franchement dans l'ensemble être assez agréable. Alors pour demain c'est quasi certain avec un plein soleil, samedi ça pourrait être un poil plus couvert et puis dimanche c'est le retour à ces nuages qui vont venir encore une fois nous enquiquiner avec en plus un peu de pluie. Côté température pour demain et samedi ce sera cool, on va redépasser les 20 degrés l'après-midi notamment à Épinal et on aura près de 20 degrés franchement sur le massif, ce sera très chouette demain, profitez bien. Dans un instant sur Vosges FM, Maroon 5. Toujours moins de pubs et plus de place pour vos artistes. Voilà déjà

0: musique de cinéma à l'honneur pour ce soir. Survivor avec Eye of the Tiger sur Vosges FM. 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Dans un instant, Indochine, tes yeux noirs. Et aussi Imagine Dragons, ça tout de suite.
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0: Bon début de week-end prolongé avec Vosges FM, c'était Juliette Armanet. Dans un instant, Indochine, Bruno Mars et également Les Enfoirés après le bloc-notes.
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2: Les Montgolfiades de l'Enstib, c'est cette fin de semaine à Deniéville. Le festival des Montgolfières avec des envols prévus vendredi et samedi soir à 19h, mais aussi samedi et dimanche matin à 6h, selon les conditions météo évidemment. Temps fort samedi matin avec un marché des producteurs locaux, mais aussi d'autres animations comme une projection de films en plein air vendredi soir, des stands d'associations, concerts samedi soir. Les Montgolfiades de l'Enstib à Deniéville, c'est cette fin de semaine.
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